0: Tu as rencontré de tous côtés.
1: J'écoute toujours.
0: À l'époque, quand on voyageait.
2: At that time, I used to travel.
0: Si vous ne pas rencontré madame dans l'avion.
2: I said, why didn't you have an account with me while I was in a plane?
0: Dès qu'on a l'andiné, l'an palais national.
2: I used to go to dinner in the National Palace.
0: Dis pour qui ça pas rencontré l'an dîné.
2: I said, why didn't you meet me in a dinner?
0: Mais qu'on a l'an fête, car ambassadeur.
2: I used to go to parties at the house of the ambassadors.
0: Pour qui ça pas rencontré là?
2: Why didn't you meet me there?
0: Et puis Jésus dit-moi comme ça.
2: And Jesus told me.
0: Sente sorti pour en dedans.
2: The feeling you have inside.
0: C'est comme ça sent péché au monter dans nez moi.
2: The smell that you have in the outhouse that escape as
0: you
2: see.
0: Pour sentir expérience là. Moi t'ai voulu pour cette expérience ça.
2: I wanted you to have that experience.
0: Même Jean Bible en dit.
2: Just as the Bible says.
0: L'orange yo.
2: The praise.
0: C'est un parfum de bonne odeur.
2: Our sweet aroma fragrance.
0: C'est même Jean péché moi ma
2: voix. Just like yours.
0: C'est qu'on sent ça yo gain dans nez bon Dieu.
2: Is as stink as they are to God's nostrils.
0: Après-midi,
2: so this evening,
0: moi je veux inviter
2: I want to invite you
0: à venir rencontrer bon Dieu ça.
2: To have an encounter with this God.
0: Quelle que soit situation
2: no matter the situation you're in.
0: Quelle que soit position que vous
2: êtes. No matter the position you're in.
0: This, même bon Dieu ça.
2: This same God.
0: Qui te ouais mon côté m'était hein.
2: You saw me as in my
0: personne pas qu'à mettre me dehors pour t'aimer.
2: No one brought me out from where I was.
0: Sam pas qu'à mettre me dehors pour t'aimer. Contact pas qu'à mettre me dehors pour t'aimer. Personne pas qu'à mettre me dehors. Seulement lui-même.
2: Only he could.
0: Nous voulons nous avancer.
2: I want you to come up front.
0: Ou même qui t'a aimé rencontrer avec Jésus ça.
2: If you'd like to have an encounter with this
0: avancer.
2: Jesus, come up front.
0: Viens rencontrer avec.
2: Come and have an encounter with him.
0: Et là, vous pas jamais même
2: genre. Your life will never be the same again.
3: Hallelujah.
2: Hallelujah.
3: Béni soit l'Éternel.
2: Blessed be the Lord.
3: Say hallelujah.
2: Say hallelujah.
3: Say hallelujah.
2: Say hallelujah.
3: Hallelujah.
2: Hallelujah.
3: Hallelujah.
2: Hallelujah.
3: Frères et sœurs.
2: Brothers and sisters.
3: Nous sommes des deux gros témoignages.
2: You've just heard two powerful testimonies.
3: J'ai bon Dieu joigne avec. Jeune fille ça.
2: The way that God had encountered with this young woman,
3: avec jeune homme ça.
2: As well as that young man,
3: deux expériences différentes.
2: Two totally different experiences.
3: Mais expériences yo.
2: But their experiences,
3: toutes menaient yo devant Jésus.
2: Both brought them to Jesus.
3: Et ou même captant de nous.
2: And those of you who are listening to us,
3: wherever you are,
2: n'importe où tu es.
3: Sous-senti,
2: if you feel
3: the conviction,
2: conviction
3: that she was talking about,
2: que sister nous t'a parlé de lui, hein?
3: Si ou même,
2: if you,
3: ou non position,
2: you're in a position,
3: côté la vie ou,
2: where your life,
3: la vie ou en danger,
2: your life is in danger,
3: ou non situation,
2: you're in a situation,
3: moun pa ka sauve,
2: that no one could save you,
3: connection pa ka sauve,
2: no connection could save you from,
3: ou besoin Jésus,
2: you need Jesus.
3: You need Jesus.
2: Ou besoin Jésus.
3: M'a dit encore ou besoin Jésus.
2: You need Jesus.
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2: If this is you.
3: Qui là?
2: You're here.
3: Dans campus.
2: In any of our campuses.
3: Dans YouTube.
2: On YouTube.
3: En Haïti.
2: In Haiti.
3: Dans Bethel.
2: In your Bethel.
3: Dans home. Radio.
2: In the radio.
3: Dans YouTube.
2: On YouTube.
3: Si c'est vous même.
2: If this is you.
3: Et vous sentez conviction ça.
2: And you feel that conviction.
3: Et tu aimerais prendre Jésus ça.
2: And you'd like to accept this Jesus. I'm
3: going
2: to ask you to make a move.
3: Sous le campus là.
2: If you're in the campus.
3: Kotoye,
2: wherever you are.
3: Ma bando levez main.
2: I'm asking you to lift your
3: hand. Levez main en l'air.
2: Lift your hand in the
3: si
2: air.
3: Si c'est vous-même.
2: If this is you.
3: Sous ta aimerais prendre Jésus ça.
2: If you'd like to accept this Jesus.
3: Pour la première fois.
2: For the first time.
3: Sous ta aimerais retourner.
2: Or if you'd like to return.
3: Peut-être que tu es converti.
2: Perhaps you were saved.
3: Mais ou quitté.
2: But you drifted away.
3: Mais la vie.
2: But your life.
3: Tête en bas.
2: Is upside down.
3: Ou t'as aimé retourner pour place.
2: You'd like to come back
3: home. N'importe quoi où tu es dans le campus.
2: Wherever you are in the campus.
3: N'importe côté quoi où tu suis.
2: Wherever you're following.
3: Levez mes mains.
2: Lift your hand in the air.
3: Levez mes mains.
2: Lift your hand in the air. Right now.
3: Kotoye, levez mes mains.
2: Lift your hand.
3: Levez mes mains.
2: Lift your hand.
3: Parce que Jésus well.
2: Because Jesus sees.
3: Jésus well. N'importe côté où tu es.
2: Wherever you are.
3: Sous ta aimé accepter Jésus pour la première fois. Ou bien vous aimeriez retourner.
2: Or you'd like to return.
3: If you want to accept Jesus for the first time.
2: Accepter Jésus pour la première fois.
3: Raise your hand.
2: Levez main.
3: I see someone standing up. Praise God. 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Hallelujah.
2: Hallelujah.
3: Hallelujah. Hallelujah. Kounia, dans campus là.
2: Vous
3: passer devant. I want you to come up front. 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Parce que nous campons service là. Parce que Jésus a cherché. Jésus besoin. La parole dans cœur. God is speaking to your heart. I want you to come down. Don't let the loubet ça. For Shita. This is your moment. This is your hour. This is your time. Pour prendre Jésus. Pour la vie ou changer. Pour transformer la vie. Pour faire différence dans la vie. Même je lui fais différence. À travers témoignage. Pour Dieu qui a fait différence dans la vie. Dans le nom de Jésus. Alléluia. Acclame le ciel là. 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C'est 4906 2323, et texte le mot sauver, ou bien restaurer. Ou après écrire le mot sauver, ou bien restaurer, dans 4906 2323. Soit t'en es en Haïti. Soit t'en es en YouTube. Cliquez sur le lien numéro 1. Click on link number 1. Soit t'en es en. Ou t'as remis pour une décision ça. Ou même t'es votre contrôlé. Dans le campus là. Comment c'est descendre? Par honte, vini. Parce que je dis à l'éternel campé service là. Parce que livre où? Livre où? Livre sauver où? Livre transformer la vie où? Livre faire une différence dans la vie où? Mais décision où qu'on y est là. C'est vous-même qui prenez. Do not wait. This is the hour. This is the moment. This is your day. Vini. Quittez Jésus transformer la vie. Let Jesus change your life in the name of Jesus. Hallelujah. Soit gardez-nous encore. Cliquez sur le numéro 1. En bas YouTube, page YouTube là. Soit gardez-nous en Haïti. Ou gardez-nous en radio. Ou bien n'importe l'autre côté. Ou cas, texte le mot sauver. Sous 4906 2323. C'est 4906 2323. Dans le nom de Jésus. Alléluia. On acclame le Seigneur. Alléluia. On dit bon Dieu merci. On dit bon Dieu merci. Laissez, attendez. Accepter Jésus.
2: C'est
3: très facile. C'est comme ABC.
2: It's as easy as ABC.
3: Ça veut dire premièrement,
2: that means first,
3: ou accepter
2: you need to accept
3: ou son pécheur.
2: That you are a sinner.
3: Qui ça un pécheur?
2: What is a sinner?
3: Son monde qui fait ça mal devant bon Dieu.
2: Someone who's done wrong.
3: Son monde qui désobéit bon Dieu.
2: Someone who disobeyed.
3: Et la Bible dit que nous tous sommes pécheurs.
2: The Bible says we've all sinned.
3: Nous tous sommes pécheurs.
2: We've all sinned.
3: Et à cause nous sommes pécheurs.
2: And because we're sinners,
3: nous méritons la mort.
2: We deserve death.
3: Mais bon Dieu tellement aimé nous.
2: God so loves us.
3: Li voyé Jésus.
2: That he sent Jesus.
3: Petit li.
2: His son.
3: Pour le mourir pour moi.
2: To die for me.
3: Pour le mourir pour
2: to
3: vous.
2: To die for you.
3: Pour que la vie éternelle.
2: So you can have eternal life.
3: Deuxième bagage que vous faites.
2: Second thing you need to do.
3: C'est pour quoi?
2: It's to believe.
3: Quoi que bon Dieu voyé petit li.
2: Believe God sent his son.
3: Quoi que li mourir pour vous.
2: Believe Jesus died for
3: et à cause vous acceptez.
2: And because you accepted.
3: Pour que la vie éternelle.
2: You have eternal life.
3: Et troisièmement.
2: And third thing.
3: La Bible dit que.
2: The Bible says
3: c'est pour
2: that.
3: Confesser.
2: You must confess.
3: La Bible dit que sous confesser.
2: The Bible says if you confess.
3: Avec bouche.
2: With your mouth,
3: et quoi
2: dans le cœur
3: que Jésus,
2: that Jesus,
3: c'est petit bon Dieu,
2: l'y
3: sauvé,
2: l'y
3: t'est mouru, l'y ressuscité,
2: ou
3: que la vie éternelle. Mais faut croire, et faut parler,
2: and you must speak
3: faut
2: it
3: confesser.
2: Out. You must confess it out.
3: Nous allons faire une prière très simple.
2: We're gonna pray a simple prayer.
3: So, c'est prière.
2: It's a simple prayer.
3: L'y qu'a semblé l'y pas en rien.
2: It may seem like nothing.
3: Mais si que,
2: but if that,
3: ou dit avec bouche,
2: you say it with your mouth.
3: Ou quoi avec cœur?
2: You believe in your heart.
3: Priez ça.
2: This prayer
3: va transformer la vie.
2: It will transform your life.
3: Il va transformer la vie.
2: Transform
3: l'église,
2: church,
3: on nous aide yo.
2: Let's help them.
3: Avec prière ça.
2: This prayer.
3: Repeat after me.
2: Repeat after him.
3: Dis, Seigneur Jésus.
2: Say, Lord Jesus.
3: Me remercie ou.
2: I thank you.
3: Pour sacrifice ou.
2: For your sacrifice.
3: Me remercie ou.
2: I thank you.
3: Ou t'es venu sous la terre.
2: You came on the earth.
3: Ou t'es mouru pour moi.
2: You died for me.
3: Pour la vie éternelle.
2: To give me eternal life.
3: Assoya.
2: Tonight.
3: I'm
2: asking you
3: vini nan
2: to come into my heart. Transform me.
3: Lave me.
2: Wash me.
3: Mwen kwa se petit bon Dieu.
2: I believe you're the son of God.
3: Mwen kwa ou mouri.
2: I believe you died.
3: Mwen kwa resisite.
2: I believe you rose again.
3: E mwen kwa mge la vie eternelle.
2: And I believe you have eternal
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2: Write my name.
3: Nan kaye ciel la.
2: In the book of heaven.
3: Pou l pa jamais efase.
2: For it to never be erased again.
3: Sauve mwen.
2: Save me.
3: Delivre mwen.
2: Deliver me.
3: Servi mwen.
2: Use me.
3: pour royaume.
2: For your kingdom.
3: Amen.
2: Amen.
3: Amen.
2: Amen.
3: Amen.
2: Amen.
3: Acclamez le Seigneur.
2: Qui
3: était là dans le nom de Jésus. 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Nous déclarer ou libérer. Ou libérer. Ou libérer à jamais. Ou libérer à jamais. Toute corde qui t'est mariée. Toute chaîne qui t'est mariée. Nous déclarer au nom de Jésus. Ou libérer. Ou libérer. Dans le nom de Jésus. Dans le nom de Jésus. Dans le nom de Jésus. In the name of Jesus. In the name of Jesus. Li libéré.
2: She's free.
3: Li libéré.
2: She's free.
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2: She's free.
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3: 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Li pa gen pouvoir sou li encore. Nous déclarons libéré. Dans le nom de Jésus. Dans le nom de Jésus. Hallelujah.
2: Hallelujah.
3: Attendez.
2: Listen.
3: Nous voulons aider ou.
2: We want to help you.
3: Nous voulons aider ou avec marche.
2: We want to help you with your Christian walk.
3: Parce que relation avec Jésus.
2: Because your relationship with Jesus.
3: Pas facile.
2: Is not easy.
3: Et comme nous l'église.
2: And since you're in church.
3: Nous voulons camper avec
2: we
3: vous.
2: We want to stand with you.
3: Après ça.
2: Afterwards.
3: Nous pourrons prendre nom.
2: We're going to take your name.
3: Nous pourrons prendre information.
2: We're going to get your information.
3: Et nous pourrons connecter avec
2: vous. We'll connect with you.
3: Mais mes sera fait.
2: But here's what.
3: Pendant 40 ans.
2: During the 40
3: days, pas travail,
2: if you're not working, pas
3: l'école,
2: if you're not at school,
3: soir,
2: we want you to come every night.
3: Vin tande la parole,
2: come and listen to the word.
3: Vin grandi,
2: come and grow.
3: Vin get force,
2: come and strengthen yourself.
3: Et la vie change.
2: And you see your life
3: à jamais. Bon Dieu béni vous. Congratulations. God bless you. Congratulations. God bless you.
2: Hallelujah.
3: Hallelujah.
2: Hallelujah.
3: Au nom de Jésus. Au nom de Jésus. On va acclamer le Seigneur.
2: Hallelujah.
3: Bon Dieu qu'on délivre, bon Dieu qu'on sauve, bon Dieu qu'on restaure, bon Dieu qu'on bâille la vie. Au nom de Jésus, acclamez le Seigneur. Alléluia. Alléluia. Nous disons bon Dieu merci pour le travail que l'a fait, pour nous l'avoir sauvé. Et
2: vous
3: même
2: online,
3: continuez à cliquer sur le lien numéro 1. Fais-nous qu'on est sauvé. Fais qu'on est restauré. Parce que bon Dieu, voulait transformer la vie. Et à tout le monde qui a accepté Christ, nous voulons qu'il a fait vous apprendre qu'après service, Daddy G t'a remis rencontrer avec vous pour parler avec vous un peu après le service au nom de Jésus. Au nom de Jésus. Alléluia. Nous menons ça. Nous pouvons faire connexion, carte de connexion. Et c'est façon pour nous connaître que vous là, vous participer. Non. Combien de jours ça? Nous sommes combien de jours là? Combien de jours nous là?
2: Le
3: troisième soirée. Alléluia. Troisième soirée. Sur le monde où même qui là, on va prendre téléphone ou on va prendre un connection code là. Cliquez ou même qui online. Cliquez sur le lien numéro 9. Faites-nous connaître où là. Ou à participer avec nous. Cliquez sur le lien numéro 9. Ou bien ou même qui dans la salle là, dans le campus, ou qu'à cliquer sous QR code qu'on voit et cliquez sur le pour faire nous connaître que ou là avec nous dans la troisième soirée dans 40 jours de jeûne dans le nom de Jésus.
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3: 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Alléluia, bon Dieu béni. Bienvenue au tabernacle de gloire. 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Nous ne connaissons pas la vie. Nous ne connaissons pas traverser. Mais nous déclarons au nom de Jésus. Jean yon te entré ya, yon pa sorti même Jean. Jean yon te vini ya, la vie va transformer. Parle avec yon Seigneur, fais yon rencontre avec vous, connecte avec vous, dans le nom de Jésus. Amen.
1: Amen.
3: Amen. Amen. Amen. Hallelujah.
1: Hallelujah.
3: 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Et nous voulons faire tout le monde connaître que de 9 juillet au 12 juillet, nous avons 4 jours de conférence. Hallelujah. Yes. 4 jours de conférence que nous gagnons. 9 juillet jusqu'au 12 juillet. Et nous t'arrêtons que nous commençons à faire préparation pour nous recevoir. Sûrement de tout le monde. Tout le monde qui a assisté dans 4 jours de conférence, nous demandons que vous cliquez sur QR code là, sur online, ou allez dans lien numéro 25. Lien numéro 25, cliquez sur lien ça, faites-nous connaître où venir et nous faisons préparation pour nous recevoir dans le nom de Jésus. Alléluia. Alléluia. Merci Seigneur. Encore, c'est 9 juillet au 12 juillet. Que nous gagnons. Alléluia. Pour nous capables. 4 jours de conférence. Dans le nom de Jésus. Alléluia. 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Yes, Lord.
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0: Alléluia. Seigneur, nous te remercions.
1: Lord, we give you thanks.
0: Nous glorifions ton
1: nom. We glorify your name.
0: Parce que vous êtes bon Dieu.
1: Because you are God.
0: Notre troisième jour ça.
1: In the third day.
0: Nous venons.
1: We come.
0: Nous connecter.
1: We're connected.
0: Parce que nous voulons t'entendre.
1: Because we want to hear of you.
0: Nous voulons louer vous.
1: We want to praise you.
0: Nous voulons adorer
1: vous. We want to worship you.
0: Nous voulons remercier vous.
1: We want to thank you.
0: Nous bénissons.
1: We bless your name.
0: Nous exaltons. Parce que pas que l'autre comme vous Seigneur.
1: Because there's none like you, Lord.
0: Nous connaissons journée ça yo.
1: We know that these
0: soirée ça yo. C'est pas pour grand merci.
1: Are not in vain.
0: Nous connaissons Seigneur.
1: We know, oh God.
0: Toute chaîne.
1: All the chains.
0: Tout bon gogo.
1: All the stubborn.
0: Qui a menacé nous.
1: That are menacing
0: dans le nom de Jésus.
1: In the name of Jesus.
0: Y a tombé. Qui est plus le monde Seigneur. Qui commence à jouer une délivrance. Qui commence à jouer une délivrance. Qui commence à libérer. Et à soya, nous déclarer Seigneur, que la chaîne qui pourra le péter, que la chaîne qui pourra le tomber, que le monde qui pourra le délivrer, que les yeux qui pourra l'ouvrir, que les oreilles qui pourra le tomber, que l'homme qui pourra le sauver à travers parole. Dans le nom de Jésus, nous exaltons, nous bénissons et nous disons merci. In Jesus' name, au nom de Jésus,
1: amen
0: et amen. Amen. Bonne adoration.
1: Enjoy the worship.
0: Dans le nom de Jésus.
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0: Nan gérer problème pour gongon.
1: And managing stubborn problems.
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1: One of the techniques I had given you.
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1: To handle stubborn problems.
0: 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Abraham, bon Dieu fè li yon promes.
1: God made him a promise.
0: Malgré 25 ans passé.
1: Although 25 years had passed.
0: Mais la Bible dit il fait 25 ans à bay bon Dieu gloire.
1: But the Bible says he spent 25 years
0: giving
1: God glory.
0: C'est parce que le tap bay bon Dieu gloire.
1: It's because he was giving God glory.
0: Quelle situation l'on gade?
1: There's some situations and look at them.
0: Si on pa bay gloire.
1: If you don't give God glory.
0: Immédiatement.
1: Immediately.
0: Ou ap découragé.
1: You will be discouraged.
0: On va dire ça m'dou là.
1: You hear what I said?
0: Bay gloire là son technique lié.
1: Giving glory is
0: pour pas perdre la foi.
1: For you do not lose faith.
0: Pour pas décourager.
1: For you not be discouraged.
0: Chaque temps Abraham gardait tête li.
1: Each time Abraham looked at himself.
0: Et puis il gardait le ouais année au passé.
1: You see years passing.
0: Année a vini.
1: Years are coming.
0: Et puis année vini, année passé, puis loin rien pas. Chaque temps il gardait la ville.
1: Each time he looked at his life.
0: Au lieu de décourager.
1: Instead of being discouraged.
0: Il dit merci Jésus.
1: He said thank you Lord.
0: Est-ce qu'on avait main?
1: Are you with me?
0: Donc Abraham, la Bible dit qu'on salte qu'on bail bon Dieu gloire.
1: The Bible says Abraham used to give God glory.
0: Et qui ça Abraham te fait?
1: And what did Abraham do?
0: Tout côté il t'allé.
1: Wherever he went.
0: Il était dressé un hôtel à l'Éternel.
1: He built an altar unto the Lord.
0: L'Éternel dit qu'on ça.
1: The Lord said.
0: Jean noté ouais dans psaume.
1: As we saw in the book of Psalms.
0: 50 verset 23.
1: Psalm 50 verse 23.
0: L'Éternel dit qu'on ça moun qui offrit.
1: The Lord says whoever offers.
0: Celui qui offre des sacs pour sacrifice. Des actions de grâce.
1: The sacrifice of praise.
0: Me glorifie.
1: Shall glorify me.
0: Donc c'est ça que fait Abraham.
1: That's why Abraham.
0: Tout côté l'allée.
1: Wherever he went.
0: Il dressait un autel.
1: He built an altar.
0: Il offrit des sacrifices à l'Éternel.
1: Offered sacrifices unto the Lord.
0: Il arrivait à Canaan.
1: He got to Canaan.
0: Il dressait autel.
1: He built an altar.
0: Il offrit sacrifices.
1: He offered sacrifices.
0: Il arrivait à Bethel.
1: He got to Bethel.
0: Il dressait autel.
1: He built an altar.
0: Il offrit sacrifices.
1: And he offered sacrifices.
0: Il arrivait à Hébron.
1: He got to Hebron.
0: Il dressait autel.
1: He built an altar.
0: Seigneur, merci pour petit garçon.
1: Lord, thank you for the son.
0: Canaan, Seigneur, merci pour petit garçon.
1: Lord, thank you for my son.
0: Arrivé à Bethel, Seigneur, dressait autel.
1: He built an altar.
0: Seigneur, remercie pour petit garçon.
1: Lord, I thank you for my son.
0: Arrivé à Hébron.
1: He got to Hebron.
0: Seigneur, remercie pour petit garçon.
1: Lord, I thank you for my son.
0: Est-ce qu'on t'entend ça m'a dit là
1: là?
0: Donc il dressait des autels et offrit des sacrifices.
1: He built altars and
0: donc pendant 40 jours ça,
1: during these 40 days,
0: you na meilleur bagage.
1: One of the best things.
0: Qu'on a fait nan figi problème pongongon.
1: That you could do in the face of the stubborn problems.
0: Nan figi problème pongongon.
1: In the face of your stubborn problems.
0: C'est dresser un autel à l'Éternel.
1: Is to build an altar unto the Lord.
0: Et dit l'Éternel la merci pour ça le beau qu'on fait.
1: And thank the Lord for what he
0: c'est pas ça le beau qu'on fait, non? Pour ça le beau qu'on manifeste. Parce que depuis l'elle parle, là, le gâteau fait déjà.
1: Ah,
0: est-ce qu'on a dit ça, Mabdoua?
1: You hear what I'm saying?
0: Depuis l'elle dit, là, le gâteau fait déjà. Mais ça le beau qu'on manifeste.
1: Vous dressez
0: un hôtel à l'Éternel.
1: Donc,
0: dans 40 jours de jeûne, ça. Donc, à tout le monde.
1: qui
0: peut comprendre l'enveloppe de Salomon.
1: À soir,
0: c'est soirée
1: pour
0: prendre l'enveloppe de Salomon.
1: L'enveloppe
0: de Salomon, c'est un hôtel où dressé à l'Éternel. C'est un sacrifice où présenté.
1: Où
0: dit Seigneur, eh bien, où fais-moi promesse ça?
1: You made me this promise.
0: M'a montré tellement quoi là-dedans.
1: I show you that I so believe in it.
0: Malgré le beaucoup manifesté.
1: Although it has not yet manifested.
0: M'abdou merci pour
1: l'avance.
0: Est-ce qu'on entendait ça m'a dit, hein?
1: M'abdou
0: merci pour l'avance. La Bible dit, c'est ça Abraham de qu'on fait.
1: That's what Abraham used to do.
0: Eh bien, qui fait le quimbé la foi le jean. Jusqu'à ce que le manifeste.
1: Strong faith.
0: Donc là, donc tout le monde qui est là,
1: cap
0: gardé, ou pour comprendre l'enveloppe de Salomon, cliquez sur lien numéro 3,
1: click on
0: ou même qu'en ligne, ou capable prendre l'enveloppe de manière digitale, de manière digitale,
1: ou
0: bien cliquez sur lien numéro 3, et puis prendre l'enveloppe de Salomon à l'Éternel.
1: Il
0: y a une offrande de Salomon qui s'allie, c'est une offrande de $1,000 que
1: vous
0: présentez à l'Éternel des armées.
1: Il
0: y a une offrande de $1,000. Même Jean Salomon t'a présenté 1000 holocaustes.
1: Just as Solomon offered a
0: mais
1: thousand
0: l'important,
1: sacrifices.
0: C'est que le doué un sacrifice.
1: It must be a sacrifice unto you.
0: Donc présenter offrande ça à l'Éternel. Et
1: que
0: quelques monde qui a regardé.
1: There's some people who are watching.
0: Pour Jean bon Dieu béni.
1: As much as God is blessed.
0: $1,000 pas un sacrifice pour.
1: $1,000 is not a sacrifice.
0: Parce que le béni en pile.
1: Because God blessed you so much.
0: Montez plus haut.
1: Go higher.
0: Fais 5,000, fais 10,000, fais un sacrifice pour.
1: What's a sacrifice for you?
0: Et quel monde qui a regardé yo
1: même? There's some people who are watching.
0: Peut-être c'est 250 qui ont sacrifice pour, 500 qui ont sacrifice pour.
1: Perhaps 250 and 500.
0: Fais ça représenter un sacrifice pour.
1: What represents a sacrifice?
0: Mais l'important,
1: but what's important?
0: Dresser un hôtel
1: to build an altar
0: de sacrifice,
1: of a sacrifice
0: à l'Éternel.
1: Unto the Lord.
0: Dans 2 minutes, ça tout le monde qui peut comprendre l'enveloppe yo. Ou pas de chance pour te prendre l'enveloppe hier soir.
1: Viens
0: devant au nom de Jésus de Nazareth.
1: Viens
0: devant au nom de Jésus de Nazareth. Alléluia.
1: Hallelujah.
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0: de Jésus. Déclarez. C'est pour sacrifice ou défaite tout sacrifice qui fait contre.
1: May your sacrifice undo all the sacrifices.
0: Tout sacrifice qui fait contre.
1: All the sacrifices.
0: C'est pour sacrifice ou défaite.

0: sous lien numéro 3, lien numéro 3, lien numéro 3, et puis prends enveloppe au nom de Jésus. C'est pour sacrifice ou défaite. Tout sacrifice qui fait contre vous. C'est pour sacrifice ou défaite. Au nom de Jésus de Nazareth. Au nom de Jésus même qui la caille. Cliquez sous lien numéro 3, Kounia. Cliquez sous lien numéro 3, Kounia. Cliquez sous lien numéro 3, Kounia. Lien numéro 3, lien numéro 3, lien numéro 3. C'est pour sacrifice ou défaite. Tout sacrifice. Fils qui fait contre. Au nom de Jésus. Au nom de Jésus de Nazareth. Au nom de Jésus de Nazareth. Au nom de Jésus de Nazareth. Alléluia. Alléluia. Année ça. Nous encourageons.
1: We encourage you.
0: Marcher bonheur avec offrande de Salomon.
1: Come early with your sacrifice.
0: Il est vrai que nous allons prier sous yo officiellement.
1: So it's true we're going to officially pray over them.
0: C'est ça le 10. Quoi vendredi 10.
1: I believe the Friday the 10th.
0: Cependant, chaque soir.
1: Yet every night.
0: Depuis à soir même.
1: Starting tonight.
0: N'a pas courage de commencer au nom de Jésus.
1: We're encouraging you to start in the name of Jesus.
0: N'a pas gardé là ces monde depuis mois de janvier.
1: This table you see is since
0: qui quand t'a présenté offrande de Salomon.
1: Some people started presenting.
0: Donc déclarez pas de marcher bonheur à l'Éternel.
1: As you walk early with God.
0: Que l'Éternel marche bonheur avec.
1: The Lord walk early with you.
0: Ne dis pas de marcher bonheur avec l'Éternel.
1: Say when you walk early with God.
0: Que l'Éternel marche bonheur avec.
1: The Lord walk early with you.
0: Il y a quelques mondes qui peuvent prendre enveloppe là.
1: Some people are afraid of taking the.
0: Ils disent quand ils vont le joindre.
1: They say where am I going to find.
0: Mais sachez la Bible dit c'est Dieu qui donne.
1: Remember God says.
0: De la semence au semeur.
1: Tu
0: pas besoin de l'argent pour prendre enveloppe là.
1: Ou besoin
0: de la foi pour
1: prendre.
0: Ou besoin dit Seigneur, m'a connu côté l'a sorti.
1: Même faire au confiance. From, but I'm trusting you.
0: Deux bagages, l'on prend enveloppe.
1: Two things when you take.
0: Priez sous lit.
1: Pray over it.
0: Et le bon Dieu boit ce mensonge.
1: When God gives you the seed.
0: Respectez.
1: Respect.
0: Et puis présentez la caille bon Dieu. Et
1: vous
0: saisissez pour ça bon Dieu a fait. Au nom de Jésus. De Nazareth. Combien de monde qui était béni par témoignage ou à soir.
1: Alléluia.
0: Témoignage salut.
1: Dans le
0: tabernacle de gloire. C'est extraordinaire.
1: They are extraordinary.
0: Donc chaque soir, on a voir comment on peut partager quelques témoignages salut. Il semble que chaque monde là, chaque monde va garder une histoire.

0: nous avons différents shows, levé de moins, etc. Est-ce que nous avons même? Donc, mettez en venue dans différents shows, ça y est, au nom de Jésus. Combien de gens qui prêts?
1: How many people ready?
0: Pour y joindre trois techniques encore.
1: To find another three
0: pour
1: techniques.
0: Pour contre problème pour bon go.
1: Combien
0: vous qui prêt à soir?
1: How many people ready tonight?
0: Vous qui prêt, dis gloire.
1: Those are ready, say glory.
0: Dis gloire, gloire.
1: Say glory, glory.
0: Dis gloire, glory, glory,
1: glory, glory. Yes.
0: You know what that is important.
1: One of the things that's important.
0: Que dit hier soir.
1: That I said last night.
0: Pas vouloir rater.
1: I don't want you to miss it.
0: Lors à lutter contre un problème pour gogo.
1: When you're resisting a stubborn
0: souvent,
1: problem, often
0: derrière problème pour gogo.
1: Behind that stubborn problem,
0: go esprit.
1: There's a spirit.
0: Marc chapitre 9 montre nous ça.
1: Mark 9 shows this to us.
0: Si garçon qui était malade là,
1: the young boy who was
0: depuis l'aile petit,
1: from the time
0: papa a monté des sanavel.
1: Father kept going back and forth with the doctor.
0: Il
1: could never find a healing.
0: Parce que t'es gon esprit.
1: Because there was a spirit.
0: Derrière maladie pour gogo ça.
1: Behind that stubborn sickness.
0: Donc cela veut dire quelques problèmes pour gogo.
1: That means there's some certain problems.
0: C'est un combat spirituel.
1: It's in a spiritual battle.
0: Pour mettre le
1: for you to kick it out.
0: Est-ce que nous comprenons bien?
1: You hear well.
0: Son combat spirituel pour mettre le
1: it's a spiritual battle. Mais, that you must kick it out. But
0: gore ça fait combat spirituel et les combats spirituels.
1: There's a reason why the spiritual battle.
0: Un combat spirituel.
1: A spiritual battle
0: signifie
1: means
0: c'est deux esprits.
1: Two opposing spirits are fighting.
0: C'est ça que fait le combat.
1: That's why.
0: Spiritual.
1: Spiritual warfare.
0: Dans un combat spirituel.
1: Spiritual warfare.
0: C'est deux esprits.
1: Two opposing spirits.
0: Kaboumen.
1: That are fighting.
0: C'est esprit. Pow.
1: It is your spirit.
0: Kaboumen avec un mauvais esprit.
1: That is fighting against an evil spirit.
0: Le combat spirituel.
1: So the spiritual fight.
0: C'est esprit.
1: It is your spirit
0: avec your lot
1: fighting against another spirit.
0: Si esprit pao faible,
1: if your spirit is
0: weak, soir,
1: as we saw last night,
0: petit,
1: you're a little.
0: All right, si des jeunes, nous capables de jeunes, si jeunes images. Si vous sont si petits,
1: if you're a little size,
0: et puis esprit, si ou esprit ou petit comme ça,
1: your spirit is that small,
0: et puis esprit ou abgoumayan, yon géant comme ça,
1: and the spirit you're fighting is as giant as that one.
0: Ça veut dire dans combat spirituel ça.
1: In that spiritual warfare.
0: Si c'est esprit ça c'est lit pour gogo là.
1: If that's your spiritual warfare.
0: Et puis esprit ou c'est Jean ouais monsieur là en bas.
1: Your spirit is the size of
0: pour
1: that small
0: gogo
1: man,
0: ça a prêté pendant longtemps.
1: That stubborn problem will stay for a long time.
0: Parce que dans combat spirituel ça esprit
1: warfare, your spirit
0: pas fort assez.
1: It's not strong enough.
0: Pour le gourmet avec esprit
1: to
0: ça.
1: To fight against that size spirit.
0: Donc, des problèmes pour gogo.
1: So there are some stubborn problems
0: pour faire face à
1: for you to confront.
0: Oublie, oublier problème dans pour un petit temps.
1: You'd have to forget about the problem for a little while.
0: Oh, attendez, ça m'a dit.
1: You know what I said?
0: Oublier problème dans pour un petit temps.
1: Forget about the problem for a little while.
0: Et puis concentrer
1: and focus
0: sur croissance spirituelle.
1: On your spiritual growth.
0: Ah,
1: I don't know if you understand what I said.
0: Get
1: about it for a little while.
0: Et puis concentrer
1: and now focus
0: sur croissance
1: on your
0: spirituel.
1: Spiritual growth.
0: Tout temps arrivé.
1: This happens all the time.
0: There are people.
1: When I pray for them, for them.
0: Mon prie avec eux plusieurs fois et puis rien semble pas marcher.
1: I pray for them.
0: Quand côté privé, on dit oublier problème ça.
1: That's the point I say. Don't forget about
0: it. Démon ça capte nous là, oublier le bon moment.
1: Forget about that

0: discipline pour lire la Bible. Va être discipline pour vivre l'église. Est-ce qu'on comprend? Va être discipline pour des films ou pas regarder encore. Va être discipline pour des conversations ou pas entrer là-dedans. Et puis pendant on va être tout discipline.
1: And while you give yourself the discipline.
0: Moi tu tout discipline spirituelle, la fait deux bagages.
1: The spiritual discipline does two things.
0: Discipline spirituelle.
1: The spiritual discipline.
0: Pendant on va vivre dans la sanctification à Dieu.
1: And your sanctification with God.
0: Démon ça.
1: That demon.
0: Il perd du force.
1: Will lose strength.
0: Parce que ça fait démon a gain force.
1: Because what strengthens that demon?
0: Ça bail un démon force dans la vie au monde.
1: What gives the demon strength
0: c'est péché que le joint dans la vie.
1: Are the sins that it finds
0: you in the life. C'est péché que le joint qui fait le tourner un géant.
1: That makes him a giant.
0: Est-ce qu'on avait même?
1: Are you with me?
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1: Are you with me?
0: Yeah.

0: chasser mauvais esprit.
1: You're casting out demons.
0: Généralement.
1: Generally.
0: Dès que mauvais esprit a ouvert l'estomac.
1: When you see the spirit is being arrogant.
0: Généralement, le droit légal.
1: Il
0: y a un bagage qui alimente.
1: It has something feeding it.
0: Et tant de bagages qui alimente. Pornographie
1: a
0: alimente.
1: Masturbation
0: a alimente. Baimenti a alimente.
1: Lying is feeding.
0: Hypocrisie a alimente.
1: Hypocrisy is feeding.
0: Jalousie a
1: alimente. Jealousy is feeding that spirit.
0: Il vient.
1: It becomes a giant against you.
0: Est-ce que là avec moi?
1: Are you with me?
0: Mais quand il commence à vivre dans la sanctification,
1: ou
0: à vivre pour bon Dieu,
1: ou
0: à retirer fatra dans la vie, géant ça a perdu force. Et puis quand il pendant ou à passer temps dans la présence de Dieu, péché a perdu.
1: Sin is losing.
0: Bien dans la vie, mais en même temps, compte qui ça a passé tout. Non seulement péché a perdu bien, mais l'homme spirituel
1: a
0: grandi. Et me dit dans le naturel.

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0: Vin tout nou tire avec.
1: That demon becomes the size of a.
0: Et puis ou même ou vin tourner en géant.
1: You become a giant.
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0: Demon vin tourner comme ça.
1: Demon becomes
0: et puis ou même
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0: Donc c'est ça que fait.
1: That's why.
0: Écoutez.
1: Listen.
0: Pendant 40 jours de jeûne ça.
1: In these 40 days of fasting.
0: Il y a plusieurs monde qui demandent nous pour prière.
1: Many people ask for one hour.
0: Alléluia, sans camper. Une heure temps sans camper. Donc chaque soir, depuis à 6 heures du soir, porte là ouverte. Et puis n'a commencé service là avec une heure temps sans camper. Ça veut dire avant service ça commence au côté dans gym là. Est-ce que vous entendez ça m'a dit là? Une heure temps sans camper. Donc nous encourager au service a commencé à 7 heures, mais depuis 6 heures, porte la bouverte, n'a pas souché à la, et puis n'a pas frappé pour faire une heure de temps d'affilée dans la présence de Dieu. Il y a quelques fois, on a fait service à nous dans courir, mais nous mettons le devant pour ne pas dans courir au nom de Jésus. 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
0: Nous pas capable de dans jardin de Gethsémani. 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
0: 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Les Jésus t'a prié dans jardin de Gethsémani et puis disciples appelé les dormir. 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Ça veut dire une heure temps c'est minimum.
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0: là.
1: If you were here.
0: M'pas qu'on soit là là. Na première partie service là.
1: I don't know if you were here the first part of the service.
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1: When our brother was giving his testimony.
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1: 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Some people were here, you heard my brother's testimony.
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1: If you missed out on that testimony, go back and listen to it.
0: Ça sont illustrations du nom de Jésus.
1: That's an illustration of the name of Jesus.
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0: Trois erreurs.
2: Three mistakes.
0: Que nous capables faire.
2: That we may make.
0: Qui a fait un problème pongongon.
2: That could cause a stubborn problem.
0: Restez là.
2: To stay right there.
0: Année passée.
2: Years go.
0: Année venue.
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0: Et puis problème n'a resté là.
2: The problem remains right
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0: 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On m'attendait, oh, dis, Seigneur, révélez. Dis, Seigneur, révélez. Seigneur, révélez. Hier soir,
2: last night,
0: l'homme t'a parlé avec nous.
2: When I was speaking to you,
0: m'te dit, you n'a raison qui fait.
2: I said, one of the reasons why.
0: Y a quelques problèmes, bon, bon, bon.
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0: Qui retiennent dans la vie, nous.
2: That remain in our lives.
0: Et puis qu'on refuse à aller.
2: That refuse to leave.
0: C'est parce que quelquefois nous prions pour le problème, non?
2: We pray for the problem,
0: mais nous t'a dû commander le problème.
2: We should have commanded that problem.
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2: oftentimes, Christian at
0: fait un pile temps à prier pour le problème.
2: Spend a lot of time praying about the problem.
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2: yet last night,
0: moi t'ai enseigné,
2: I taught you
0: que you na bagay la prière fait.
2: That one of the things that prayers do,
0: c'est que l'édifier ou,
2: that it builds you up,
0: fortifier
2: it strengthens you.
0: bâtit spirit, li bâtit ou spirituellement.
2: It builds you up spiritually.
0: Donc c'est pas la prière qui résout le problème, non?
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0: prière, prière transforme ou li fait ou tourner un géant.
2: Prayer transforms you and makes you become a giant.
0: Mais c'est ou même qu'on y a en tant que géant.
2: But it is you now as a giant.
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2: To go in the face of the mountain. That blocks you.
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2: Mountain, you know what happens?
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2: Get out of my face.
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0: pas Jésus qui parle pas la montagne là.
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2: He says if you say to that mountain.
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2: 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Are you with me?
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2: Are you with me?
0: Si tu dis à cette montagne, déplace-toi.
2: Get out of here.
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2: So when the problems we have.
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2: Some people pray.
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2: They have big muscles.
0: Qui gagne gros jarret spirituel.
2: Spiritual size.
0: Mais pas exercé.
2: But they don't
0: parce que pas commandé.
2: Because they don't command.
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2: there's a man.
0: Yo t'ai invité dans un émission télévision.
2: Who was invited to a television program.
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2: He's one of the athletes,
0: etc. Et puis monsieur c'est ton champion nationalité. Et puis il a fait interview avec.
2: And they were interviewing him.
0: Et puis gon côté interview a monsieur paraît là avec petit slip li sous li l'estomac
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2: Tight shirt on.
0: Et puis après la mission interview le font lever et puis la font démonstration. 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
2: Show your muscles. He did this.
0: And
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0: Monsieur fait ça.
2: And he did this.
0: Check this out.
2: Wow.
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2: Regardez
0: vos jarrettes nèg là.
2: Regardez
0: vos l'estomac nèg là. 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
2: The interviewer said.
0: Sauf à bibit ça.
2: What do you do with these muscles?
0: 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Yes, you're big, but what is it for? Intervieweur a dit monsieur, what is it for? 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Yeah. What is it for? Yeah. Donc ça veut dire monsieur que bibit ça.
2: He had those muscles.
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2: He couldn't even lift a carton box.

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0: que là, même?
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0: Ou exercer autorité.
1: Exercise your authority.
0: 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Nous pas
1: commander.
0: Maintenant,
1: and now,
0: l'on a commandé.
1: When we're commanding,
0: il y a 3 erreurs.
1: There are 3 mistakes.
0: Nous souvent fait.
1: We often make.
0: Et moi, le bon 3 erreurs, ça y est.
1: And I'll tell you those 3 mistakes.
0: Et moi, le bon 3 secrets.
1: And I'll give you 3 secrets.
0: Pour qu'on remédie à problème ça.
1: For you to remediate.
0: Numéro 1.
1: Number 1.
0: Première erreur nous qu'on fait.
1: The first mistakes we make.
0: L'un a prié ou bien l'un a commandé problème pour Gongo.
1: When we're praying, we're commanding those stubborn problems.
0: Première erreur nous qu'on fait.
1: The first mistakes we usually make.
0: C'est que quelques fois nous commandé.
1: There are times we do command.
0: Problème pour Gongo pour le faire outre.
1: The stubborn problems.
0: Nous commandé.
1: We command it.
0: Mais l'un a commandé.
1: But when we command.
0: Nous oublié dit.
1: We forget to say.
0: Au nom de Jésus.
1: In the name of Jesus. Some of you, you don't know the quality of mistakes you make when you're praying and you forget to say in the name of Jesus. When you're commanding, you forget to say in the name of Jesus.
0: Parce que Jésus dit,
1: because Jesus says
0: in Mark chapter 16,
1: in Mark 16
0: verset 17,
1: verse 17,
0: Jésus dit, voici les miracles.
1: Jesus says, these are the signs
0: qui accompagneront
1: that will follow
0: ceux qui auront
1: those
0: cru.
1: Who believe.
0: Et puis, qui ça le dit? Qui ça le dit? Il dit?
1: It said,
0: qui ça le dit?
1: It said,
0: en mon nom,
1: in my name,
0: ils chasseront des démons.
1: Cast out demons.
0: Ils parleront de nouvelles
1: langues. Speak with new tongues.
0: Ils saisiront des serpents.
1: They will take up serpents.
0: S'ils boivent quelques breuvages mortels, ils leur fera point de mal. Ils imposeront les mains aux malades.
1: They will lay hands on
0: et les malades seront guéris. Tout ça a fait.
1: All this will be done in.
0: Comment? En qui ça?
1: In what?
0: Okay.
1: In my name. Okay.
0: Bon, faut comprendre.
1: Let me help you understand.
0: Ça veut dire
1: what it means in my name.
0: Le nom de Jésus.
1: The name of Jesus.
0: C'est lui-même.
1: Is the one.
0: Qui ba nous mandat.
1: That gives us a mandate.
0: Qui ba nous mandat.
1: That gives us a mandate.
0: Dans le monde spirituel.
1: In the spiritual world.
0: Dans le système haïtien nous relè le mandat.
1: In the Haitian system.
0: Aux États-Unis nous relè ça. Power of attorney.
1: Power of attorney.
0: Power of attorney.
1: Power of attorney.
0: Le nom de Jésus,
1: the name of Jesus,
0: c'est lui-même qui bat le mandat.
1: Is the one that gives you the power of attorney.
0: Va m'expliquer ça
1: un
0: mandat.
1: Let me explain what a POA is.
0: En nous dit en Haïti.
1: Let's say I'm in Haiti.
0: J'ai plusieurs propriétés.
1: I have many properties.
0: J'ai 3-4 cailles.
1: 3 or 4 houses.
0: Et puis il arrive que locataire moi gagne dans caille.
1: And it happens the tenants I have in the house.
0: Appelé de mon problème.
1: They keep giving me problems.
0: Besoin mettre locataire dehors.
1: I need to kick the tenants out.
0: Y a même for you quitter caille.
1: They bother me, they must leave the house.
0: Mais
1: but
0: il arrive que mon l'homme doit rentrer aux États-Unis.
1: It happens there is a time I must go back to the US.
0: Donc, je suis supposé mettre locataire ça dehors.
1: So I'm supposed to kick out those tenants.
0: Même gros bagage important pour mal régler aux États-Unis.
1: But there's something important I'm supposed to do in the US.
0: Et prévois.
1: And I
0: capable faire plusieurs années aux États-Unis.
1: That I may spend many years in the US.
0: Mais en même temps, en mon absence.
1: But in the same token, in my absence.
0: Besoin mon gérer locataire ça pour mettre dehors.
1: Manage those tenants to evict them.
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1: 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I'm going to look for
0: a cousin me fait confiance.
1: A cousin who I trust.
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0: the first mistake
1: nous qu'on fait,
0: we often make
1: par rapport à problème,
0: with regards to your stubborn problems,
1: c'est que,
0: is that
1: quelquefois,
0: there are times
1: le n'a prié,
0: when we're praying
1: et le n'a commandé,
0: and where we're commanding,
1: le n'a commandé,
0: when we're
1: baka,
0: commanding demons
1: nous sont à montrer yo là,
0: that
1: la photo,
0: I've showed you in the graphic.
1: Démons ça yo,
0: those demons,
1: baka ça yo,
0: those devils,
1: démons ça yo,
0: those demons
1: qui existaient dans le monde invisible,
0: that exist in an invisible realm.
1: Premier erreur nous qu'on fait,
0: the first mistake we often
1: make, problème pongongo pas déplacé,
0: there are stubborn problems that don't go away,
1: parce que nous commandons problèmes,
0: because we command the problems,
1: de manière illégale,
0: in an illegal manner.
1: Ou commander problème pour gongon de manière illégale.
0: You command the stubborn problem in an illegal manner.
1: Voix qu'a demandé.
0: The voice that
1: problème pour gongon pour déplacer le monde spirituel par reconnaître.
0: The spirit world does not recognize that voice.
1: Le monde spirituel. Dépoublier dit le nom de Jésus.
0: Dépoublier
1: le nom de Jésus. Vous faites dans vous soyez envers les bagages.
0: Dépoublier
1: le monde spirituel pour qui vous même.
0: The spiritual world doesn't even worry about you.
1: Pour qui vous même.
0: They don't even care about you.
1: Parce que dans le monde spirituel.
0: Because you're in the spiritual world.
1: C'est pas voix par.
0: It's not your voice
1: qui fait écho.
0: That makes the echo.
1: C'est voix
0: impact, but Jesus' voice makes
1: c'est pas parole par qui fait écho.
0: Your words that
1: c'est
0: make
1: parole
0: the
1: Jésus
0: but
1: qui fait écho.
0: Levez-moi
1: Dieu au nom de Jésus.
0: Say the name of Jesus.
1: Dieu au nom de Jésus.
0: Say the name of Jesus.
1: Dieu au nom de Jésus.
0: Say the name of Jesus.
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0: Say the name of Jesus. I've given you the problem. 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
1: going
0: to give you the secrets
1: pour adresser problème.
0: To address that problem.
1: Mais qui secret?
0: Here's the secret.
1: Et ça, c'est Rebecca Brown.
0: This is from Rebecca Brown.
1: Yon ancienne dans la guerre spirituelle. Yon vétéran
0: a veteran in the,
1: dans la guerre spirituelle aux États-Unis.
0: Spiritual world in
1: qui te bam secret ça.
0: Spiritual warfare that gave me the secret.
1: Dans le ministère chasser démons.
0: When I first started in the spirit,
1: warfare,
0: I started to look for
1: moun un peu partout qui avait plus expérience dans le domaine.
0: Everywhere that had more experience in this area.
1: Et puis m'te li livre.
0: And I read books.
1: Rebecca Brown.
0: From Rebecca Brown.
1: Il est venu libérer les captifs.
0: He came to set the captives free.
1: Et puis m'te écrit Rebecca Brown un email.
0: And I wrote an email to Dr. Rebecca Brown.
1: Et puis m'al lakayi.
0: And I went to her house.
1: Parce que expérience mamzelle dans le monde spirituel était extraordinaire.
0: Because her experience in the spiritual warfare was extraordinary.
1: Mamzelle, c'est moun Satan le diable vient en personne la gaille.
0: Satan the devil came in person to visit her home.
1: Mamzelle, c'est moun qui gagnait des anges de Dieu, Michael, Gabriel descendant dans la
0: caille. She had archangels, Mark,
1: parla avec
0: to speak with her while she was awake. in her house as you were speaking with a person.
1: Femme de Dieu, quand ça fait mal, prend quelque sucre
0: là même. Such a woman of God like that having to go and get some secrets from her. Myself and Pat, we went to her house. We spent a wonderful time speaking with her. And I remember, I said, I'm just starting with spiritual warfare. I want to learn from you. And I remember Dr. Rebecca Brown said one thing. She's the one who said this. With regards to spiritual warfare,
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0: you forget about the name of Jesus, you have no footing.
1: Donc il dit mais qui technique pour
0: says,
1: pour
0: utiliser.
1: Il dit quelquefois l'on va prier,
0: l'on va
1: parler,
0: l'on va
1: commander,
0: ou qu'elle
1: doit tellement commencer à parler.
0: You may start to speak so
1: parler,
0: much in the speaking.
1: Wap fin parler.
0: You're going to be through
1: pour
0: speaking.
1: Pour capable conclure avec le nom
0: just
1: de Jésus.
0: Just to conclude with the name of Jesus.
1: Mais pendant à parler, on va quitter le nom de Jésus pour finir avec.
0: While
1: mais n'en parler.
0: The name of Jesus, but while you're speaking, oublier. You're going to forget.
1: Donc pendant qu'on commence à dire, garde mon commando, pour qu'il te calme, pour qu'il te sonne, pour qu'il te reste, pour qu'il te donne, pendant qu'on parle, on parle, on parle, et puis, ou t'oublier.
0: You forget about the name of Jesus.
1: Et mademoiselle dit de vous oublier.
0: She says, the moment you forget,
1: dans le monde spirituel,
0: in the spiritual world, you're wasting your time.
1: Donc, il était bonne technique ça.
0: She gave me that technique.
1: Et son technique biblique.
0: And it's a biblical technique.
1: Mademoiselle dit quoi ça?
0: She said,
1: l'on a commandé.
0: When you're commanding,
1: pardon.
0: Don't wait. At the end of the prayer,
1: parole,
0: or at the end of the statement,
1: dire, au nom de Jésus,
0: to say in the name of Jesus,
1: commencé,
0: from the beginning,
1: to commencé,
0: start off,
1: soit dire,
0: what you're going to say,
1: fait, non, go depuis
0: from the time you're starting,
1: le nom de Jésus
0: put
1: devant.
0: The name of Jesus up front.
1: Et c'est quoi ça l'apôtre Pierre de fait?
0: That's how the apostle
1: l'apôtre Pierre parlait devant un qui malade là.
0: The people came to the sick man.
1: Dans Acte chapitre 3 verset 6.
0: In Acts 6,
1: il dit non, regardez. Je n'ai ni argent ni or. Mais ce que j'ai, je te le donne. Et puis qui ça le fait? Avant même dit ça l'a pas là, ça l'a pas là. Avant dit, avant ce je te le donne. Au nom de Jésus.
0: In the name of Jesus.
1: Lève-toi, dis-moi.
0: Rise up and walk.
1: Au nom de Jésus. Parce que depuis me dit, au nom de Jésus.
0: M'activez,
1: madame. M'activez, madame.

0: You have
1: Fallait
0: to get
1: là-bas.
0: Up. You have to get
1: Parce
0: up.
1: Que c'est Jésus qui parle.
0: Because Jesus spoke.
1: Donc, il y a un secret
0: so one of the secrets
1: pour chasser problème
0: to casting out your spiritual
1: C'est assurer pas jamais oublier le nom de Jésus.
0: It's to make sure you don't
1: Mais il y a un
0: gens
1: pour pas oublier le
0: But
1: nom
0: one,
1: de Jésus.
0: One of the ways to not
1: dis l'avant. Après ça, tout son bras, Dieu dit
0: en
1: après.
0: After everything else, you say it
1: Mais
0: after.
1: Dis avant.
0: But say it before.
1: 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Levez-moi même tu crois ça. Le prière. En pratique, fort, pratique, fort, pratique. Levez-moi en l'air. Levez-moi en l'air. Dis au nom de Jésus.
0: Say the name of Jesus.
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0: 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Je t'ai pour 5 minutes.
2: Be seated for 5 minutes.
0: On va continuer, frère.
2: We're going to continue moving.
0: Après, je n'ai pas prié, mais worship team, you can stay on the stage. Parce que moi, l'avant, c'est rapide.
2: We're going to keep going.
0: La première raison.
2: So the first reason.
0: Problème pour Gogo qu'on
2: est. That the stubborn problem reached this.
0: Nous qu'on oublie, dit le nom de Jésus.
2: We forget to say the name of Jesus.
0: Ou bien ne pas utiliser le nom de Jésus assez.
2: Or we don't use the name of Jesus.
0: Ou bien nous dit le nom de Jésus, même dit le vaille que vaille.
2: Or we say the name of Jesus just a happenstance.
0: Parce que toute baga ou dit par routine, pas de puissance dans le monde spirituel.
2: You use routine.
0: Sous dit le pas qu'on soit dire. Ou répéter le pas qu'on soit
2: prévu.
0: Mais sous conscient de soi.
2: Ou connaît
0: ces mandats ciel
2: là. You know it's God's
0: word. Activé.
2: Lo
0: a dit au nom de Jésus.
2: In the name of Jesus.
0: Ou a dit avec foi.
2: You will say with faith.
0: Ou a dit avec la foi.
2: Say with faith.
0: Et puissance la pour relâcher parce que derrière le nom de Jésus,
2: il y a
0: la foi derrière le
2: contrat. In the name of Jesus. Parce qu'on avait
0: même. Levez-moi Dieu au nom de Jésus.
2: In the name of Jesus.
0: À partir de la soirée, c'est pour dire le nom de Jésus différemment.
2: Say the name of Jesus differently.
0: À partir de la soirée, on va dire le nom de Jésus comme une routine encore. À partir de la soirée, on va dire le nom de Jésus comme une formule vide encore. On connaît l'ordre dit au nom de Jésus. Ça veut dire transformer. Mais où tout n'est mais Jésus.

0: Jesus
1: will do it.
0: Est-ce qu'on a fait main?
1: Are you with me?
0: Deuxième erreur.
1: Second mistake.
0: Nous qu'on fait.
1: We often make.
0: Le n'a commandé problème pour gongon.
1: When we're commanding stubborn problems.
0: Ou gen doit commander.
1: You may command it.
0: Oublier dire au nom de Jésus.
1: You forget the name, saying the
0: deuxième
1: name of
0: erreur.
1: Jesus. Second mistake.
0: Ou gen doit commander.
1: You may command it.
0: Al fait route li.
1: To leave.
0: M'oublier-t-il pas tourner?
1: But you forget to tell it not to come back.
0: Oublier-t-il?
1: You forget to tell it.
0: Pas tourner.
1: Do not return.
0: Ça sont l'autre erreur.
1: That's another mistake.
0: Qui fait problème pour gogo.
1: That causes stubborn problems.
0: Gardez comment Jésus chassait démons dans Marc chapitre 9 là.
1: Look at how Jesus cast out.
0: Les Jésus a chassé dans Marc chapitre 9 verset 25.
1: Jesus cast it out in Mark.
0: Problème pour gogo tes sous petit garçon.
1: Stubborn problem that was on a little boy.
0: Depuis les petits garçons en jeune.
1: Les
0: Jésus a chassé problème pour gogo.
1: Cast out that stubborn garçon.
0: Maladie pour gogo petit garçon.
1: Stubborn sickness that was on a boy.
0: Qui ça Jésus?
1: What did Jesus say?
0: Jésus dit, voyant courir la foule, il menace à l'esprit impur. Et Jésus dit, esprit sourd, muet, je te l'ordonne. Sors de cet enfant.
1: Come out of him.
0: Et n'y rentre plus.
1: And enter him no more.
0: Il n'y rentre plus.
1: Enter no
0: pas jamais tourner encore. Pas jamais tourner encore. Pas jamais passer là. Pas jamais passer là.
1: Quelques
0: fois, nous commandons problème et oubliez dit de pas tourner.
1: But we forget to tell it not to come back.
0: Oubliez dit pas tourner. Et si Jésus te dit, ça veut dire important. Oh, pas la veine, non, pas la veine. Si Jésus prend temps pour le dire, ça veut dire. Pour qui ça est important?
1: Why is it important?
0: L'on a chassé son problème. Pour go go. Pour dire pas jamais tourner. Parce que Satan.
1: Because Satan.
0: Toujours à chercher son d'assommant lié.
1: He is an intruder.
0: Il est toujours à chercher toute opportunité.
1: Always looking for any opportunity.
0: Pour faufiler l'école.
1: To infiltrate.
0: Le Satan vient tenter Jésus.
1: After Satan tempted Jesus.
0: Gardez dans Luc chapitre 4 verset 14.
1: Luke 4 verse 14.
0: Sous remarquez la Bible dit qu'on s'est tenté Jésus et puis Jésus chassait.
1: He tempted Jesus, Jesus cast him out.
0: Et puis la Bible dit qu'on sait que.
1: The Bible says that.
0: Après Jésus fin chasser Satan,
1: after Jesus rebuked Satan,
0: il s'éloigna de lui
1: he went away from
0: jusqu'à
1: him
0: un moment
1: until an opportune
0: favorable. Nous allons regarder en anglais. Il dit, là Jésus fin chasser,
1: after Jesus cast out the
0: he departed until an opportune time. Moi, Satan allait jusqu'à un temps opportun.
1: That was opportune.
0: Ça veut dire,
1: that means,
0: lâche son problème pour gogo, qui combat à gogo derrière, là toujours cherche une opportunité. Est-ce que gogo porte ouverte? Est-ce que gogo moyen pour
1: t'attaquer tourner? For me to go back.
0: Donc, sous chasser.
1: If you cast him out.
0: Ou pas dit pas tourner.
1: And you don't tell him not to return.
0: Donc l'aller.
1: So he'll go.
0: Li font temps dehors puisque bagala chaud pour lui.
1: Since it's hot inside.
0: Après ça.
1: And then.
0: Li kou gon moyen.
1: When there's a
0: li commence à venir pour chercher un gens pour le rentrer.
1: To find a way to infiltrate.

0: été chassé.
1: Yes, they cast me out.
0: Mais ils ont pas jamais dit pas tourner.
1: But they never told me not to return.
0: Oui, oui, ils ont été chassé. Oui, est-ce que t'es quoi, ils ont été chassé. Oui, ils ont été chassé, mais ils ont pas dit pas tourner. Non, ils ont été chassé, mais ils
1: ont été chassé. They cast me out, I did go.
0: Mais ils ont pas dit pas tourner.
1: But they didn't tell me not to come back.
0: Et si mon jugement,
1: what if there is a judgment
0: fait
1: that was done
0: devant le tribunal du ciel,
1: room of heaven,
0: le tribunal du ciel en toute justice,
1: obligé
0: par la raison,
1: you would have to
0: parce que ça le dit à ses vérités,
1: ou t'es
0: chassé, c'est vrai, l'autre t'es chassé, l'altar est
1: obéi,
0: but
1: you did tell him not to return.
0: C'est ça qui fait que quelques bacas,
1: pour
0: gongon, l'on a chassé.

Jésus. Au nom de Jésus. Depuis ces problèmes, Pongogo. Qui campait devant moi. Depuis ces problèmes, Pongogo. Qui campait devant moi.

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Et dit-il, pas tourner encore, pas tourner encore, pas tourner encore, pas tourner encore. Esprit, masturbation, esprit pauvreté, immoralité sexuelle, me déclarer dans le nom de Jésus de Nazareth, me commander, pas tourner encore, pas tourner encore. Je dis à me chasser au bout de bon, pas tourner encore, pas tourner encore, pauvreté. Force pauvreté qui m'arrête. Esprit qui l'a depuis longtemps. Esprit qui l'a qui a dominé la vie. Esprit qui l'a qui a paré. Qui a empêché d'avancer. Qui a empêché d'avancer. Qui a parlé de l'air. Chaque temps, mon conseil ne faut pas. Chaque temps avancer. Pas tourner le bâchile. Pas tourner le salaire. Moi, tout n'est plus raide. La même si je lâche. Me commander. Aujourd'hui, ma télévision a frappé. La machine a frappé. La tableau a frappé. La tableau a frappé. Me chasser. Frappé, frappé, frappé. Me briser. C'était tout, me craser, c'était tout. Partout les enfants, partout les enfants. Me commander, gentil, dehors. Partout les enfants, dehors. Partout les enfants, dehors. Partout les enfants, dehors. Partout les enfants, dehors. Frappez, frappez, frappez, frappez, frappez, frappez. Au nom de Jésus de Nazareth. Assoir, me commander, tout problème pour vous, toute situation qui connaît le comme, qui dit non, pas d'avancer, assis à me déclarer dans le nom de Jésus de Nazareth. Dehors, et puis pas tourner encore, dehors, et puis pas tourner encore, me commander, pas tourner encore, pas tourner encore, pas tourner encore, pas tourner encore, pas tourner encore, pas tourner encore, pas tourner encore, pas tourner encore, pas tourner encore, pas tourner encore, pas tourner encore, même déclarer dans le nom de Jésus, ou pas chercher le moment opportun pour tourner la vie mon corps, ou pas chercher. 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

0: Sometimes we command. We forget to say.
1: Au nom de Jésus.
0: In the name of Jesus. That causes a stubborn problem not to even worry about.
1: Deuxième erreur.
0: The second mistake.
1: Deuxième erreur.
0: The second mistake.
1: C'est qu'on dit
0: is that you tell it to go. But you don't tell it not to return. It goes and takes a trip
1: pour quelques semaines,
0: for a few weeks,
1: quelques mois,
0: a few months,
1: quelques années,
0: a few years.
1: Après ça,
0: and
1: encore.
0: Then it comes right back. Because you never told it never to come back.
1: Donc,
0: so
1: important.
0: That's important.
1: Donc, chasser,
0: so when you're casting it out, rebuking it, tell it never to come back.
1: Troisième erreur.
0: The third mistake
1: donc, on fait.
0: That we often make.
1: Le nap chassé,
0: when we're rebuking
1: problem, bon, bon, bon.
0: Stubborn problems,
1: baka, bon, bon, bon.
0: Stubborn demons.
1: Ou ka di, au nom de Jésus.
0: You may say in the name of Jesus.
1: Ou ka même di, l'aller pas tourner.
0: You may even tell it to go and never come back.
1: But
0: another mistake we're usually making
1: c'est qu'on voye l'aller,
0: is that you rebuke it,
1: mon papa, l'on destination.
0: But you don't give it a destination. You sent it off,
1: mon pavoel,
0: but you didn't tell it
1: côté.
0: Where to go.
1: Et qui ça, Jésus dit?
0: And what did Jesus say?
1: Le voyant démon,
0: when you send off a demon,
1: et puis pas bon destination.
0: And it doesn't have a destination.
1: Jésus dit dans Matthieu,
0: in Matthew,
1: chapitre 12,
0: 12.
1: En allant dans le livre,
0: Matthieu
1: chapitre 12.
0: Matthew 12.
1: Jésus dit,
0: Jesus said,
1: lorsque l'esprit impur,
0: when an unclean spirit
1: est sorti d'un homme,
0: goes out of a man,
1: il va par les lieux arides,
0: he goes to dry places,
1: cherchant
0: seeking
1: du repos,
0: rest,
1: il n'en trouve point,
0: and finds none.
1: Alors il dit,
0: then he says,
1: je retournerai dans ma maison,
0: I will return to my house,
1: là où je suis sorti,
0: from which I came.
1: Et quand il arrive,
0: and
1: il la trouve
0: he comes, he vide, it empty,
1: balayé et orné, et il connaît, reste là parce que le déjeuner vide, c'est un problème.
0: You know, il
1: vient prendre sept démons encore parce que le déjeuner est vide. Mais on reste dans la première partie.
0: But let's go to the first
1: là, il y a un esprit sorti qui s'allait.
0: When an unclean spirit goes, what is
1: l'aller dans les lieux arrive.
0: He goes to dry places.
1: Et là, il cherche.
0: Looking for.
1: Qui bon qu'a joué un repos?
0: Where can I find rest?
1: Maintenant, où besoin de comprendre ça? Ça, ça veut dire lieu aride.
0: Now you need to know what dry places mean.
1: Lieu aride. Donc, est-ce que démon c'est en réalité son désert là cherché?
0: Does the demon look for a
1: yon
0: desert?
1: Yon démon son entité spirituelle liée.
0: A demon is a spiritual entity.
1: Les lieux arides.
0: Dry places. Let's take it this way.
1: Pour capable comprendre ça, lieu aride là,
0: for you to understand what a dry place is,
1: ou besoin comprendre sa maison.

0: You need to know what a house is. When I go to dry places, I don't find a place to rest, then I go to my house. What is the house?
1: Est-ce que maison a son caille physique?
0: Is the house a physical place?
1: Est-ce que maison a son caille physique? Là, je retourne dans mes. Est-ce que son caille physique?
0: When they talk about that.
1: Chaque maison.
0: What is the house?
1: Je retourne dans mes maisons.
0: I will go back to
1: la
0: my
1: vie.
0: The life
1: yon moun,
0: of a person.
1: La vie yon moun,
0: a person's life.
1: Yon moun ki vit.
0: Someone who's dry and empty.
1: La vie yon moun, c'est l'île les maisons.
0: That's what he calls a house.
1: Dans la culture juive là, y'aurait les maisons.
0: In the Jewish culture, they call it a house.
1: Dans la culture haïtienne, loi dit ça, c'est choual moun.
0: In the Haitian culture, the devil will say, that's my horse.
1: Mais bagay sa yo décrit différents styles de vie.
0: These describe different types of lives.
1: Que esprit a opéré là-dedans.
0: That the spirit operates in.
1: Même Jean Wel dit comme ça, même j'ai la maison.
0: Just like the house.
1: C'est un style de vie.
0: It's a lifestyle.
1: Les lieux arides.
0: The dry places.
1: C'est pas un désert lié.
0: It's not a desert.
1: Son style de vie.
0: It's a lifestyle.
1: Les lieux arides.
0: The dry places.
1: Son style de vie.
0: Are lifestyles.
1: On vit que sèche.
0: A dry life.
1: On vit pas gain de l'eau. Ça fait pas gain de l'eau.
0: Why is it dry?
1: L'Éternel dit dans Jérémie.
0: The Bible says in Jeremiah.
1: Vous m'avez abandonné.
0: You have forsaken me.
1: Moi qui suis.
0: I who am.
1: Une source d'eau vive.
0: A fountain

0: God in their lives.
1: Les démons chassés.
0: Where the demons rebuked.
1: Là, il cherche lieu aride.
0: He looked for dry places.
1: Là, il cherche qui vit.
0: He looked for emptiness.
1: Qui pas gain de l'eau vive, l'eau de vie.
0: Does not have living water. Where life.
1: Qui pas gain présence bon Dieu là.
0: Does not have the presence of God.
1: Et puis il va regarder.
0: And he's gonna look.
1: Est-ce que moi bon moule?
0: Do, is there someone?
1: Who
0: I can enter into.
1: Et puis si pour raison pour l'autre,
0: and if for whatever reason,
1: na zone côté,
0: in the area where
1: la popée,
0: he's operating,
1: li pas joigne au monde,
0: he doesn't find an empty place,
1: dans moment ou bien attend,
0: at that time or at that moment,
2: TV la elle,
1: then
2: he can enter into.
1: Pour nous, il commence à faire logique.
0: Now he starts to logic.
1: Il dit ça me fait là.
0: Be logic about it. Say what will I do?
1: Bah joigne quelque lieu.
0: I don't have any dry place.
1: Comme dernier cas, il me dit là dans
0: l'an. The last house I was in.
1: Dernier cas là.
0: The last house.
1: C'est lui-même qui était sale. C'est lui-même qui
0: that's the one
1: ma
0: that was empty. I'm going to go back.
1: Donc, but when he
0: goes back,
1: he finds it
0: not there anymore.
1: It's empty.
0: Alors, now
1: it's empty. Explique nous ça, ça son
0: that's another message.
1: But it was mais empty. Ça pensé,
0: what gives him the logic?
1: Ça pensé,
0: what gives him the thought
1: pour retourner,
0: to go back?
1: Parce que pas de destination.
0: Because he didn't have a destination.
1: Parce que le pas de destination.
0: Because he did not have a destination.
1: Li tout non vieux esprit errant.
0: He becomes a wandering spirit.
1: Esprit pongon bon chasseur.
0: The stubborn problem you sent away. The demonic spirit you cast
1: li tout non vieux l'esprit errant.
0: A wandering spirit.
1: Cap chercher un côté pour l'entrée.
0: Looking for a place to go.
1: Et quelquefois.
0: And there are times.
1: Li vin gen quelquefois le konn gen intention retourner côté le sorti.
0: It has the intention of going back to the place that he left.
1: Donc cela veut dire.
0: So that means.
1: L'on a chassé esprit pongon bon.
0: When you're casting out a spirit that is stubborn.
1: Ou besoin faire à l'instar de Jésus.
0: You need to do like Jesus.
1: On regarde la situation de démon de Gadaré.
0: Let's look at the situation of the demon of Gadara.
1: L'homme là était une légion de démons.
0: The man was possessed by a legion.
1: L'on légion démons.
0: A legion of demons.
1: Yon légion c'est yon.
0: A legion is.
1: L'armée de soldats en 2000 à 6000 soldats.
0: An army of soldiers between 2,000 to 6,000 soldiers.
1: Ça veut dire l'homme ça avait un minimum sous lui 2000 démons.
0: That man had a minimum of 2,000 demons on him. But
1: le Jésus
0: when Jesus
1: a chassé démon de Gadara,
0: was rebuking the demon of Gadara,
1: Jésus paraît.
0: Jesus appeared.
1: Et puis, ouais, c'est Jésus campé devant eux.
0: Jesus standing before them.
1: Même moment, regardez qui ça démon, 2000 démons ont commencé à faire.
0: Instantly, look what the 2,000 demons
1: are doing. La Bible dit, qui ça
0: lui dit? What did they say?
1: Jésus lui demanda,
0: Jesus
1: nous lis ensemble,
0: asked him, let's read
1: quel est ton nom?
0: What is your name?
1: Légion.
0: Legion.
1: Répondit-il.
0: He said.
1: Ça veut dire nous des milliers qui
0: sont thousands here.
1: Il dit car plusieurs démons étaient entrés en lui qui t'ébaille, un problème qui ça, un problème.
0: What did they

0: was a stubborn problem.
1: Look
0: what the Bible said.
1: Regarde ça le petit noir
0: cette année.
1: Et il priait.
0: And he began
1: instantement.
0: Instant.
1: Jésus.
0: Jesus.
1: Il a prié instantanément Jésus de ne pas leur ordonner.
0: That he would not command them.

0: dans le monde spirituel.
1: Est-ce qu'on entend ça? Ça veut dire dans le monde spirituel, dans le monde invisible, dans le monde des ténèbres, le démon de Jésus qui a réputation voyé bacan dans la
0: Bible.
1: Est-ce que l'avez même? Parce que Jésus beaucoup parlé, Jésus beaucoup fait bouger, mais Jésus beaucoup dit rien. Il y a que ta prière, s'il vous plaît. Ça veut dire, il connaît sa habitude, Jésus sa même. Pour voyer bacan dans la Bible. Est-ce que l'avez même? Parce que où besoin connaît?
0: Because you need to know.
1: Est-ce que nous connaît réputation?
0: Do you know that reputation
1: existait dans le monde spirituel?
0: Does exist in the spiritual world.
1: Même Jean qui a gagné réputation sur la terre.
0: Just as you can have a reputation on the earth.
1: Ou qui a gagné réputation dans le monde invisible.
0: You can also have reputation in the invisible world. Yes.
1: Les frères yo paraît, sept frères de Sheva yo paraît.
0: Et puis
1: démons manifestés, qui ça yo dit?
0: The demons manifest. What did they say?
1: Yo dit Paul.
0: They say Paul.
1: Nous connaissons.
0: We know.
1: Paul parla, non?
0: Paul wasn't even there.
1: Paul parla, non?
0: Paul wasn't even there.
1: Paul parla, non?
0: Paul was not there.
1: Derrière Paul, il a parlé.
0: They're talking about Paul. And it's
1: like,
0: the seven demons said, Paul, we know.
1: Jésus nous connaît.
0: Jesus, we
1: Paul,
0: know.
1: Paul, nous connaît.
0: We know.
1: Ça veut dire,
0: that means,
1: dans le monde spirituel,
0: in the spirit world,
1: Baka parlait à Baka.
0: Speak to demons.
1: Oui, yes.

0: et puis baka reconnaître parce que dit madame ça baka madame quand on fait baka peu baka c'est dans mes connards ou c'est une qui terrible.
1: They know that you're terrible opponent.
0: Déclaré dans le monde spirituel, c'est pour terrible. Dans le monde spirituel, c'est pour terrible. Dans le monde spirituel, c'est pour terrible. Avant, ils vont au côté, c'est pour quand tu as à l'aide comme soirée. Mes amis, mes madame, terrible.

0: dans le monde spirituel, des lieux mal vinés, la assassinés. Dans le monde spirituel,
1: faut que tu aies.
0: Ça veut dire?
1: That means
0: Jésus.
1: Jesus.
0: T'es gantant, t'es réputation.
1: Already had the reputation.
0: Dans le monde spirituel.
1: In the spiritual world.
0: Où est-ce que ça?
1: You see that man?
0: Où est-ce que ça?
1: You see that guy?
0: Des bourgeois navel.
1: If you meet with him.
0: Dans la Bible là-bas.
1: He's gonna send you to the abyss.
0: Mais c'est pas dans l'air, les arides, dans
1: l'air, les arides.
0: Des bourgeois navel, mais c'est dans la
1: Bible. If you meet him, he's gonna send you there.
0: Donc Jésus en est venu.
1: Jesus just came.
0: Jésus seulement dit quel est ton nom?
1: Only ask what is your name?
0: Oh, la Bible dit.
1: The Bible said.
0: Maintenant, ça son verset intéressant.
1: Now this is an interesting verse.
0: 2000 démons.
1: 2000 demons.
0: Entrer dans la prière.
1: Entered into prayer.
0: You follow this?
1: This is strange.
0: 2000 demons. Et parti prier, non? Et parti prier, non? Et parti prier, non? D'abord,

0: prayed with might. The demons went into prayer. Now I ask myself this question. What was in the abyss? What is the abyss?
1: It's
0: not just one place.
1: Premièrement, besoin comprendre ça.
0: First, you need to understand this.
1: L'enfer.
0: Hell.
1: Pas signifie du feu.
0: Does not mean fire.
1: L'enfer.
0: Hell.
1: Les vient du mot latin infernus.
0: Comes from the Latin word infernus.
1: Qui signifie inférieur.
0: Means inferior.
1: Le mot enfer.
0: The word hell.
1: Signifie en bas.
0: Means below.
1: Donc l'enfer c'est une région.
0: So hell is a region.
1: Et dans l'enfer il y a plusieurs départements.
0: And in hell there are different departments, several departments.
1: Je vais pas entrer dans les détails avant, mais au moins il y a 4 départements dans l'enfer.
0: But there are at least 4 departments in hell.
1: Un département dans l'enfer qui est le Sheol.
0: There is a department in hell that's called Sheol.
1: C'est lui-même qui est le séjour des morts.
0: That's the one that they call Sheol.
1: Sheol.
0: Sheol.
1: C'est nam moun kala.
0: Is the souls of people who go there.
1: Son département dans l'enfer.
0: It's the department of hell.
1: Mais dans département ça,
0: but in that department, it only contains the souls of people.
1: Nan moun ki mouri,
0: the souls of those who died
1: sans Christ.
0: Without Christ.
1: Ça veut dire, moun kal dans le séjour des morts,
0: that means those who go into the Hades,
1: li poko dans l'enfer éternel.
0: They're not yet in eternal hell.
1: Ils ont département dans l'enfer.
0: It's a department of hell.
1: Qui est le séjour des morts.
0: Called Hades.
1: Mais depuis là,
0: but when they're there,
1: commencent à souffrir.
0: They start to be tormented.
1: Donc, ou besoin ouais et ou quand ouais par exemple, yon moun gen doit fond on crime.
0: You ever seen
1: et puis la police prend yon metto nan station de police.
0: The police takes you and they take you into the police
1: man?
0: Station.
1: You could be in jail aux États-Unis, but
0: in
1: not
0: West,
1: in prison
0: mais
1: yet.
0: Mais pas dans prison.
1: En Haïti, c'est quand vous prenez ou font bagage,
0: you do something
1: et puis
0: vous
1: avez droit météo. Qui bon?
0: They could place you in.
1: Vous mettez où qui bon? Garde à vue, exactement. Vous mettez en garde à vue.
0: They place you in jail.
1: Mon poko condamné dans la prison.
0: Not yet condemned to go to prison.
1: Donc séjour des morts.
0: So Hades, Sheol,
1: c'est garde à vue.
0: Is like a place where they watch over.
1: Donc dans l'enfer.
0: So in hell.
1: Garde à vue.
0: There is the jail cell.
1: Dans l'enfer, il y a trois types de garde à vue.
0: There are three types of jails.
1: Il y a une qui pour l'homme.
0: There's one that belongs
1: esprit
0: to
1: man. Et puis il y a deux qui pour ange.
0: And two belong to for angels.
1: Donc dans l'enfer.
0: So in hell.
1: Gagne numéro un.
0: There's number one.
1: Le Sheol.
0: Sheol.
1: Qui ont garde à vue.
0: Which is a jail cell.
1: Monde qui mourit sans Christ.
0: Those who die without Christ.
1: Yo là.
0: They're there.
1: Y a tant de jugement.
0: Waiting for their judgment.
1: C'est quand l'on fait un crime en Haïti.
0: When you commit a crime in Haiti.
1: Ou gagne à poco. You get a beaucoup metto na prison, mais depuis na poste de police, on commence à prendre quelques bons petits
0: tabacs. You
1: won't go there, no.
0: You just
1: commence à apporter encouragement.
0: They're giving you some foretaste.
1: Donc ça veut dire, monde sale dans Sheol.
0: This person in Sheol.
1: Ils vont être condamnés.
0: They're not condemned.
1: Pour l'éternité éternelle, ils ne vont pas souffrir. Dans Luc chapitre 16, l'homme qui était dans Sheol, il a dit, m'a souffri quand il est là, parce qu'il fait chaud.
2: Quand je suis abandonné. Mal tristé, découragé, humilié.
1: Qu'on deuxième partie dans la vie. Qui relait
0: Tartare.
1: Là, ça apparaît dans 2 Pierre. Dans 2 Pierre chapitre 2 verset 4. Tartare. Là où elle dit comme ça, il les a précipités dans les abîmes des ténèbres là, ou bien in hell. Le mot utilisé ici c'est Tartare en grec. Tartare en grec. Est-ce là qui s'allie?
0: Here, what is it?
1: Gardez verset 4 là.
0: Look at verse 4.
1: Il dit, il n'a pas épargné les anges qui ont péché, mais là, ça peut être dans les abîmes des ténèbres. Il les réserve pour le jugement, etc. Et verset 5. Et puis, sous remarquez, l'a dit, il n'a pas épargné l'ancien monde autant de Noé.
0: Bon,
1: l'autre partie dans l'enfer.
0: There's another part of hell.
1: Qui est réservé exclusivement pour tout ange déchu qui t'a séduit l'homme
0: who seduced man
1: au temps de
0: Noé
1: et puis t'a fait petit avec eux.
0: to have children with them.
1: Donc, on côté dans l'enfer.
0: There's a place in hell
1: qui est Tartare.
0: Called Tartare.
1: Tartarus.
0: Tartarus.
1: C'est là où mettez.
0: That's where they place them.
1: Pour y attendre le grand
0: jugement. To wait for the great judgment.
1: Est-ce que vous avez même?
0: Are you with me?
1: Une troisième partie.
0: There's a third part.
1: Dans l'enfer.
0: In hell.
1: Qui relève la géhenne.
0: That's called Gehenna.
1: La géhenne.
0: Gehenna.
1: C'est lui-même qui relève l'étang de feu.
0: That's called the lake of fire.
1: C'est lui-même qui vrai l'enfer.
0: That's the true hell.
1: Partie ça beaucoup ouvert.
0: That part is not opened yet.
1: Les bras ouverts.
0: It will be opened.
1: Au jour du jugement.
0: On the day of judgment.
1: Le bon Dieu fin fait grand trône blanc.
0: After God
1: moun qui n'a chéo.
0: Sac
1: n'a tarta.
0: Those in Tartar.
1: Toute la transférée.
0: All of them will be transferred.
1: Dans l'état de feu.
0: Into the lake of
1: est-ce
0: fire.
1: Même,
0: are you with me? Follow me.
1: Qu'on y a une troisième partie.
0: Now there's a third part.
1: Qui relève abyssos.
0: Called abyssos.
1: En grec.
0: In Greek.
1: Ou bien abîme.
0: Or the abyss.
1: Partie ça lui-même.
0: That part itself.
1: C'est un lot garde à vue lié tout.
0: It's another jail cell.
1: Même j'avais Sheol.
0: Just like Sheol.
1: Même j'avais Tartaro.
0: Just like Tartaro.
1: Mais Abyssos là.
0: But this Abyssos.
1: C'est un garde à vue.
0: It's a jail.
1: Côté l'Éternel mettait une série de anges.
0: Where the Lord places certain angels.
1: En réalité, bon m'expliquer ça.
0: In reality,
1: c'est pas un garde à vue que lui.
0: It is not such a jail cell.
1: Abîme non.
0: The abyss.
1: Abyssos là.
0: The Abyssos.
1: Son série de anges.
0: It's a certain type of angels.
1: Qui tellement méchants.
0: Who are so evil.
1: L'Éternel pas ba yo droit.
0: The Lord does not give him a right.
1: Pour yo quitter les lieux inférieurs de la
0: terre. To leave the lowest place of the earth.
1: Anges démoniaques.
0: Those demonic angels.
1: Son série de démons.
0: They're type
1: yo
0: of demons.
1: Tellement méchants.
0: They are so evil.
1: L'Éternel pas ba yo autorisation.
0: The Lord does not give him the authorization
1: pour yo monter sous la terre.
0: To come up on the earth.
1: Tout autant l'église pour qu'on enlever.
0: Until the church is raptured.
1: C'est là l'église finalement.

0: who unlock that abyss.
1: Démon,
0: and the demon,
1: méchant ça yo,
0: those evil demons,
1: chien méchant ça yo,
0: those wild dogs,
1: yo bral relâché sur la terre.
0: They'll be released on the earth.
1: Donc,
0: now,
1: bon, faut comprendre un petit peu,
0: let me help you understand a little bit about the abyss.
1: La Bible,
0: the abyss,
1: li conseille de gros démons là-dedans,
0: has big demons in there.
1: Bam, tout d'abord, regardez pour vous.
0: First, let's look and see.
1: Remarquez, l'abîme fermé pour Kounia.
0: Notice the abyss is shut up for you.
1: Regardez dans Apocalypse chapitre 9, verset 1.
0: Revelation 9, verse 1.
1: Il dit, le cinquième ange,
0: it says the fifth angel,
1: sonna de la trompette,
0: blew the trumpet,
1: et je vis une étoile.
0: And I saw a star.
1: C'est-à-dire un ange.
0: Meaning
1: ça, c'est une ange. J'ai eu les anges. J'ai vu une étoile tomber sur du ciel. Et puis il dit, la clé du puits de l'abîme lui fut donnée. Ça veut dire abîme kounia. Abîme ça, lui fermé. Abyssos. Abîme ça, lui fermé kounia. Dans le temps de la grande tribulation, qu'on clé la vallée. Et puis regardez qui ça le dit. Il dit, et il monta du puits. Une fumée comme la fumée d'une grande fournaise, le soleil et l'air. Non, verset 2, et puis il dit, et elle ouvrit.
0: Regardez,
1: oui, c'est l'air au bal clé. Pour qu'on y a abîme dans clé, l'air au bal clé. Dans le temps de la grande tribulation, il va décréter la vie. Son prison lien, mais une prison à qui ferme kounia.
0: That is shut now, locked up.
1: Et c'est là ça va l'ouvrir.
0: That's when they'll unlock it.
1: Regardez qui démon dans prison ça.
0: Let's see what type of demons that are in that prison.
1: Regardez dans Apocalypse chapitre 9 verset 7, mais bon créole là.
0: Look at Revelation 9 verse 7.
1: Créole là.
0: Give me the creole.
1: Regardez qui type de démon dans prison ça.
0: What type of demons that are in that prison?
1: All right, creole, can we find it real quick?
0: Creole.
1: All right. On allez. Dis qui ça?
0: It says
1: cricket sa yo,
0: those locusts,
1: te semblé,
0: were like,
1: font imagine pour un second,
0: imagine for a second,
1: baka sa yo,
0: those demons,
1: cricket,
0: those crickets,
1: cricket yo gros son choual,
0: were the size of horses,
1: cricket yo gros son choual,
0: crickets were the size of horses.
1: Now you're
0: asking what the size of a goat may be. Big as a cow.
1: Dans l'abîme.
0: In the abyss.
1: Donc, les crickets ressemblaient à choual.
0: The locusts were like horses.
1: Qui paraient pour y aller en bataille.
0: Prepared for battle.
1: Sous tête yo.
0: On their heads.
1: T'es gagnant bagay.
0: Were something.
1: Qui semblait à concouron l'or.
0: That was like a golden crown.
1: Figure.
0: Their faces.
1: T'es en coup figure moun.
0: Were like the faces of men.
1: On cricket, oui, on des cricket comme ça.
0: Describing the locusts now.
1: Yo te ge cheve sou tete yo.
0: They had hair on their heads.
1: Tan kou cheve yon fi.
0: Like women's hair.
1: Dan yo.
0: Their teeth.
1: Te tan kou don dan lion.
0: Like lion's teeth.
1: Sou l'estomac yo.
0: And on their breastplates.
1: Yo te ge plat.
0: They had breastplates.
1: Pou protege yo.
0: Of iron to protect them.
1: Les ailes yo a bat.
0: And their sounds of the wings.
1: Yo te febri tan kou yon ban kabret choual.
0: They were like the sound of chariots.
1: Yon nan batay.
0: With many horses running to battle.
1: Yo te gen men, yo te gen men,
0: they had tails.
1: Yo gen men ke,
0: they had even tails.
1: Ak scorpion.
0: They were like scorpions. This is terrible.
1: E yon pikan.
0: And they were like stings.
1: Nan point, yo te gen men ke avec scorpion.
0: They had tails like scorpions.
1: E yon pikan nan point ke ya.
0: And they had stings in their tails.
1: E se avec yo.
0: And it was with them.
1: Yo te gen pouvoir.
0: Their power.
1: Fè moun méchanceté.
0: Was to hurt men.
1: Pendant 5 mois.
0: For 5 months.
1: Ça veut dire ça yo c'est démon yo ye.
0: These were demons.
1: Qui spécialiste.
0: Who specialized.
1: Nan fè moun méchanceté.
0: In tormenting people.
1: Les démons dans la Bible ça yo commencé fort souffrir.
0: When those demons in the Bible started to.
1: Gardez ça la Bible dit dans verset 5 là.
0: Look at verse 5.
1: En allant dans verset 5 là, les démons ça ont commencé fort souffrir.
0: When those demons started to make people suffer.
1: Verset 5, on nous dit la Bible dit pendant ou bien verset 6.
0: Verset
1: 6. La Bible dit pendant 5 mois.
0: For 5 months.
1: Moun.
0: People.
1: Va chercher la mort.
0: Will seek to die.
1: Mais yo pas joindre la mort.
0: But they will not find it.
1: Ça veut dire démons ça.
0: Those demons.
1: Les ont venu sur la terre.
0: When they come upon the earth.
1: Li prend 5 mois seulement.
0: 5 months alone.
1: Pour tout monde qui sur la terre.
0: For everyone on earth.
1: Va mander mourir.
0: To ask to die.
1: tellement yo gen capacité pour yo faire méchanceté dans l'espace de 5 mois sur la terre. A demandé mourir.
0: Are asking to die.
1: Mais la Bible dit, il y a envie mourir.
0: They wanted to die.
1: Mais la mort,
0: but death,
1: a passé,
0: will flee
1: loin
0: from them, far from them.
1: Ça veut dire, démons, ça y est, c'est des démons spécialistes.
0: Were specialized demons.
1: Dans méchanceté.
0: In the terms of wickedness.
1: Donc, bon, bon, c'est image.
0: Let me give you an image.
1: À partir de description biblique, ça démons, ça y est, semblé.
0: Description what those demons look like.
1: Donc ça bon ti idée sacrée.
0: What crickets, locusts.
1: Ça c'est sacrée dans la Bible ensemble.
0: What the locusts in the abyss look like.
1: Yo gros son choual.
0: They're the size of horses. The crown on their head.
1: Dans lion plaquette.
0: Dimes.
1: Donc démons ça yo tellement terrible. Yo tellement méchant.
0: They were so evil.
1: L'Éternel.
0: That the Lord.
1: Clété.
0: Locked them up.
1: Dans l'abîme,
0: in the bottomless pit,
1: jusqu'à la grande tribulation,
0: until the day of great judgment.
1: Donc, vous venez comprendre,
0: so you've come to realize,
1: pour qui ça?
0: Why?
1: Le Jésus paraît,
0: when Jesus appeared,
1: et puis,
0: and
1: libre à l'ouvrir bouche li,
0: he would open his mouth,
1: et puis démons yo,
0: and those demons,
1: suspect,
0: they suspected,
1: que Jésus,
0: that Jesus,
1: va le voyer dans l'abîme,
0: was going to send them to the bottomless pit.
1: Jésus parlait,
0: before Jesus
1: yo commencé à mettre à genoux. S'il vous plaît, dans tout côté qu'a voyé nous, s'il vous plaît, pas voyé nous dans l'abîme, parce que pour qu'on y a, l'abîme est entré, mais l'abîme va de sortir. Et

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Vous croyez où ici en esprit? 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

Sur YouTube qui besoin de prière, cliquez sur le lien numéro 10. Il y a des intercesseurs dans Zoom. 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
1: Psalm 91.
0: N'ablili en créole.
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0: Traduction anglaise à sous-côté.
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0: Et n'a choisi quelques versets pour nous prier.
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0: Selon Jean bon Dieu dirigé nous.
1: According to guiding of the Holy Spirit.
0: Mais pour monde qui pas habitué avec nous.
1: But for those who are not used to us.
0: Faut un entraînement avec.
1: I'd have to do a little training with you.
0: Avant de commencer prier.
1: Before we start to pray.
0: Là n'a prier dans tabernacle de gloire.
1: When we pray at tabernacle of glory.
0: Nous prier avec tout corps nous.
1: We pray with our entire body.
0: Premier bagage qui prier c'est pieds nous.
1: The first thing that prays is our feet.
0: Là n'a prier nous prier à pieds nous.
1: When we pray with our feet.
0: La Bible dit les enfants d'Israël.
1: The Bible says the children of Israel.
0: Se trouvaient devant Jéricho.
1: They found themselves in front of Jericho.
0: Et puis la Bible dit pendant 6 jours.
1: And the Bible says for 6 days.
0: L'Éternel Dieu fait tout ville là.
1: The Lord says tour around the city.
0: Pas dit rien.
1: Don't say a word.
0: Seulement marcher.
1: Simply walk.
0: Fait tout ville là.
1: Tour around the city.
0: Et puis septième jour là.
1: And on the seventh day.
0: Ou a fait tout à sept fois.
1: You're going to tour around it 7 times.
0: Mais pendant 6 fois.
1: But for 6 days.
0: Ou a seulement marché.
1: You'll just simply walk.
0: Et puis il dit dernière fois.
1: He said the last time.
0: Ou a poussé un cri.
1: You're going to shout.
0: Ça veut dire les enfants d'Israël.
1: That means the children of Israel.
0: prier pendant 6 jours.
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0: Ils ont fait avec pieds.
1: They did it with their feet.
0: Ça veut dire l'on a marché.
1: That means when you're walking,
0: son prier.
1: It's a prayer.
0: Vous mettez pas dit rien.
1: You don't say a word.
0: Ou ap saisi des territoires.
1: You're seizing territory.
0: Ou met pas dit rien.
1: You may not say a word.
0: Ou ap saisi des territoires.
1: But you're taking hold of territory.
0: Lo ap marche.
1: When you're walking.
0: Piye ou son priye.
1: Your feet are praying.
0: Et ça fait dit tout côté ou mette piye.
1: Wherever your feet trod.
0: Ma va ba ou.
1: I will give them to you.
0: L'église a là.
1: This church here.
0: Son rajel de.
1: It was a forest.
0: Même t'habitue marcher bon ici.
1: I used to walk around this area.
0: Ah, ou pas même non.
1: Are you with me?
0: Nzoum t'habitue vin dans zone sa vin.
1: I used to come around this area and walk.
0: Et pendant ma marche,
1: and as I walked,
0: bien na fon prier.
1: My feet were praying.
0: Est-ce que vous comprenez ça ma dire?
1: You understand what I'm saying?
0: Dis gloire.
1: Say glory.
0: Dis gloire.
1: Say glory.
0: Dis gloire, gloire.
1: Say glory, glory.
0: Donc premier entraînement nous bral faire pour nous prier.
1: My first training for you
0: nous
1: to pray.
0: Nous bral commencer marcher.
1: We're going to begin to walk.
0: Quel que soit côté dans la salle là.
1: Ou mettre
0: commencer faire petit marcher.
1: Go ahead and take a
0: stroll. Vous pas besoin dire rien.
1: You don't need to say a word.
0: Mais son prier vous faites.
1: But you're praying.
0: Marcher ou marcher seulement.
1: Just walking alone.
0: Son prier.
1: That's a prayer.
0: Dans mon marché quand vous mine business.
1: Walk like you mean business.
0: Pas frapper personne.
1: Don't knock anybody.
0: Mais marche tant qu'on bras l'autre côté. Marche tant qu'on règle un bagage. Marche tant qu'on veut accomplir un bagage. Parce que ta marche est une prière. Au nom de Jésus de Nazareth.
1: Hey!
0: Marche, marche, marche, marche.
1: Walk, walk.
0: Ma bonne 10 secondes encore marche. Marche au nom de Jésus.
1: Walk in the name of Jesus.
0: Deuxième bagage, ouvre le fait.
1: The second thing you will do.
0: Kounia, ouvre le bat main.
1: Now you're going to clap your hands.
0: Parce que les mains ont à bat.
1: When your hands are clapping.
0: C'est une prière que lié.
1: That's a prayer.
0: Bat main au devant bon Dieu.
1: Clap your hands before God.
0: Pas de à bat main au nom.
1: While you're clapping.
0: Son prière que lié.
1: That's a prayer.
0: Moïse t'est détruit.
1: Moses destroyed.
0: Amalek avec mains seulement.
1: Amalekites only with
0: devant
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0: 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Devant la
1: mer rouge.
0: Moïse pas dit rien.
1: Moses didn't say a word.
0: Seulement levé main. 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Troisième
1: bagage.
0: Qu'on y en a prié avec bouche.
1: Pendant
0: qu'on marche avec main, pendant qu'on marche avec pied, et puis pendant qu'on frappe les
1: mains.
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0: 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Kounia nous va faire première prière.
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0: Dans Psaume 91 verset 3. Première prière. Dans Psaume 91 verset 3. 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

0: 91, le verset 3. Psaume 91, le verset 3. Psaume 91, le verset 3. En nous lisant ensemble. 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
0: Ça veut dire que quelques maladies tombent sur moun.
1: There's some sickness that fall on some people.
0: C'est pas une maladie normale.
1: It is not a normal sickness.
0: C'est non pèlin le prend.
1: It's a trap they've fallen into.
0: Est-ce qu'on entend ça m'a dit là?
1: You hear what I'm saying?
0: Qui est maladie qui tombe sur monde?
1: There's some sickness that fall on people.
0: C'est pas une maladie normale.
1: It's not a normal sickness.
0: C'est non pèlin moun n'a pas.
1: The person fell into a trap.
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1: One day I was going to preach somewhere.
0: Avant mal prêcher.
1: Before I went to preach.
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1: God told me to do a 3-day fast.
0: Même tellement occupé.
1: But I was so busy.
0: Nan bagay, nan activité l'église.
1: During church activities.
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1: I didn't do the 3-day fast.
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1: On my right side.
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1: It was hot and cold at the same time.
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1: I felt my hair stood on
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1: My eyes were cold. 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
1: Because I was hot and cold.
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1: 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Only on my right side.
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1: swollen,
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0: seulement à bord droit moi.
1: Only on the right side.
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1: I knew that I was waging a spooky.
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1: To do a 3-day fast.
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1: So I could find out what happened.
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1: And I just went to my knees.
0: Mettez ma genou.
1: The instant I knelt.
0: Même moment t'entends voix qui dit.
1: Instantly, I heard a voice telling me.
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1: I told you do a 3-day fast before you went.
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1: You need to anoint the right side.
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1: And as you're anointing your body.
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1: The right hand of the Lord.
0: La droite de l'Éternel manifeste sa puissance.
1: The right hand of the Lord manifests.
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1: 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Qu'on y a gardé psaume 91, verset 5. Nous allons prier ça. 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
1: That's why later on Job would say.
0: Ça me dé peur.
1: What I feared the most.
0: C'est l'écrivé.
1: That happened to me.
0: Ça me dé peur.
1: What I feared the most.
0: C'est l'écrivé.
1: It happened to me.
0: Est-ce qu'on avait même?
1: Are you with me?
0: Leur peur.
1: When you're afraid.
0: Sans peur.
1: What you're afraid of.
0: Ou attirer le sou.
1: You attract it to
0: leur
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0: Peur
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1: you're afraid of something.
0: Ou attirer le sou.
1: You attract it to you.
0: Leur peur pour pas faire cancer.
1: When you're afraid of getting
0: cancer.
1: You attract cancer.
0: Leur peur pour mariage ou pas craser.
1: When you're afraid of your marriage breaking down.
0: Ou attirer divorce.
1: You attract divorce.
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1: When you're afraid of people scandalizing you.
0: Ou attirer scandale là.
1: You attract the scandal.
0: Donc c'est ça que fait partout dans la Bible.
1: That's why everywhere in the Bible.
0: Où est la, l'Éternel a dit tout n'a fear.
1: The Lord say, Papa.
0: Do not fear. Do not fear.
1: N'ayez pas peur.
0: Remplacez la peur.
1: Replace fear.
0: Par la foi dans la parole de
1: with
0: Dieu.
1: Faith in the word of God.
0: Au lieu de mettre la foi dans le danger,
1: instead of placing
0: mettez
1: faith
0: la
1: danger,
0: foi dans la parole.
1: Put your faith in the word.
0: Donc c'est ça que fait prier pour le faire là.
1: That's why the prayer about to pray now.
0: C'est important.
1: It's important.
0: Il dit puis quoi peur ça qu'a fait mon peine en nuit.
1: Do not be afraid of the terror by night.
0: On va le faire prier terrible là.
1: You're gonna pray a powerful prayer.
0: Dans mon fait prier ça avec colère.
1: I want you to pray this prayer with wrath.
0: Spirituel.
1: Spiritual wrath.
0: On va se faire là avec colère spirituelle.
1: Spiritually angered.
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1: Raise your right hand in the air.
0: Et puis dis-le avec toute force.
1: And say it with all your might.
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0: 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Soit fini. 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Peur. Peur. 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Peur. 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Peur. Peur. Peur. 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
1: Au chandelier d'or.
2: We will now go into the golden lamp.
1: Chandelier d'or là.
2: Lampstand.
1: Hallelujah. C'est lui-même qui gagnait 7 branches. So Paul put the full picture.

0: Donc c'est lui-même qui gagne 7 branches.
1: It has 7 branches.
0: Donc Kounia, c'est là que nous braler 7 branches ça yo.
1: These 7 branches.
0: Sous remarquer yo gagne 7 lampes.
1: They have 7 lamps in it.
0: Et la Bible dit qu'on ça 7 lampes ça yo yo pour représenter les 7 esprits de Dieu.
1: And these 7 lamps according to the Bible they represent the 7 spirits of God.
0: Lors regardez dans le livre d'Apocalypse.
1: When you look in Revelation.
0: Chapitre 4 le verset 5.
1: Chapter 4 verse 5.
0: Apocalypse chapitre 4 le verset 5.
1: Revelation 4 verse 5.
0: Okay. Would you, la Bible dit qu'on ça du trône sortent des éclairs.
1: And from the throne proceeded lightnings.
0: Il dit des voix et des tonnerres.
1: Voices and thunderings.
0: Et puis il dit devant le trône brûlent 7 lampes ardentes.
1: And before the throne there were burning 7 lamps of fire.
0: Qui sont les 7 esprits de l'Éternel.
1: Which are the 7 spirits of God.
0: Donc lampe blanche qui était dans le tabernacle là.
1: The lamp that was in the tabernacle.
0: Il était représenté les 7 esprits de Dieu.
1: It represented the 7 spirits of God.
0: Donc à soir,
1: so tonight,
0: donc la Bible t'a montré nous là dans prière nous.
1: The Bible is telling us here in our prayers.
0: Nous devons toujours demander pour nous remplir par le Saint-Esprit de Dieu.
1: We all should always be asking to be filled with God's Spirit. These 7 spirits.
0: Cet esprit ça yo, Isaïe by explication.
1: Isaiah gives the explanations of them.
0: Il dit puis un rameau sortira du tronc d'Isaïe.
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0: Et puis l'Esprit de l'Éternel reposera sur lui.
1: It says the Spirit of the Lord will rest upon him.
0: Et puis dans Isaïe chapitre 11 verset 1 et 2, can you put it up there?
1: In Isaiah chapter 11 verses 1 and 2.
0: Dans Isaïe chapitre 11 verset 1 et 2.
1: Isaiah 11 verses 1
0: et 2. Et puis l'Esprit de l'Éternel reposera sur lui.
1: Says the Spirit of the Lord will rest upon him.
0: Et puis il dit Esprit de sagesse et d'intelligence.
1: The Spirit of wisdom and understanding.
0: Esprit de conseil et de force.
1: The Spirit of counsel and of might.
0: Esprit de connaissance et de crainte de l'Éternel.
1: The Spirit of knowledge and of the fear of the Lord.
0: Donc cet esprit.
1: These 7 spirits.
0: Esprit de l'Éternel.
1: Spirit of the Lord.
0: Esprit de sagesse.
1: Spirit of wisdom.
0: Esprit de intelligence.
1: Spirit of understanding.
0: Esprit de conseil.
1: Spirit of counsel.
0: Okay. Esprit de force.
1: Spirit of might.
0: De connaissance.
1: Spirit of knowledge.
0: Crainte de l'Éternel.
1: And of the fear of the Lord.
0: Donc cette manifestation de l'Esprit.
1: These are the 7 manifestations of the Spirit. Every day you wake up.
0: C'est pour demander bon Dieu.
1: You must ask God.
0: Pour remplir de cet esprit de Dieu.
1: To be filled with God's 7 spirits.
0: Parce que c'est lorsque cet esprit ça y est manifesté ensemble dans la vie.
1: Is when these 7 spirits are manifested together in your life.
0: Ils permettent que ou capable dominer Jean mon Dieu voulait qu'on domine.
1: That they allow you to dominate the way God wants you to.
0: Hallelujah.
1: Hallelujah.
0: Yes, au nom de Jésus de Nazareth.
1: In Jesus' name of Nazareth.
0: Oh Father, we bless your name.
1: Nous bénissons.
0: Hallelujah. 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

0: Alléluia. Mettez Esaïe chapitre 11, verset 1 et 2. Nous allons rentrer dans la prière pour nous commencer à invoquer ça dans la vie. Au nom de Jésus.
1: Call these upon your life right now.
0: Nous allons commencer à prier sur ça dans la vie.
1: You're going to pray according to these.
0: Chaque matin, le lever, je vais prier sur le modèle du tabernacle.
1: Every morning when I pray according to the tabernacle
0: model. Chaque matin, je vais prier.
1: Every morning when I pray.
0: Prier pour Esaïe chapitre 11.
1: I pray Isaiah 11.
0: Chaque matin, je vais prier.
1: Every morning when I pray.
0: Mandez bon Dieu pour Esaïe chapitre 11.
1: I ask God for Isaiah
0: 11. Verset 1 et 2 capable de manifester dans la vie.
1: Verses 1 and 2 to manifest in my life.
0: Parce que les journées ont commencé.
1: Because when the day starts.
0: Ou par contre, qui grâce ou a besoin.
1: You don't know what grace you'll need.
0: Peut-être avoir besoin l'esprit de l'Éternel.
1: Maybe you'll need the spirit of the Lord.
0: Peut-être avoir besoin esprit de sagesse.
1: Or the spirit of wisdom.
0: Peut-être avoir besoin esprit intelligence.
1: Or the spirit of intelligence.
0: Peut-être avoir besoin esprit conseil.
1: Or the spirit of counsel.
0: Peut-être avoir besoin esprit de force.
1: Or the spirit of might.
0: Peut-être avoir besoin esprit de connaissance.
1: Or the spirit of knowledge.
0: Peut-être avoir besoin crainte de l'Éternel.
1: Or the fear of the Lord.
0: Ou par contre, qui est-ce dans grâce à
1: yo que on a besoin. You don't know which of these grace you'll need.
0: L'esprit de sagesse révèle les vérités célestes.
1: The spirit of wisdom reveals heavenly knowledge.
0: L'esprit d'intelligence permet de comprendre yo.
1: Spirit of understanding allows you to understand.
0: L'esprit de conseil montre yo qui ça pour faire.
1: Spirit of counsel knows tells you what to do.
0: L'esprit de force bon grâce pour capable faire.
1: Spirit of might gives you the grace to do it.
0: L'esprit de connaissance fort et prêt bon Dieu.
1: Spirit of knowledge keeps you close to God.
0: L'esprit de la crainte de l'Éternel fort marcher dans l'obéissance.
1: The spirit of the fear of the Lord makes
0: donc
1: you walk in
0: obedience.
1: Donc
0: la journée commence pas contre qui est-ce qu'on a besoin.
1: When the day starts you don't know which
0: donc,
1: of these you'll need.
0: Commencer marcher qu'on y a au nom de Jésus de
1: so
0: Nazareth.
1: Let's start walking now in Jesus' name.
0: Et puis commencer
1: demander
0: bon Dieu pour faire grâce qu'on y a au nom de Jésus.
1: Commencez
0: à lever quel que soit côté où il est là, quel que soit côté où il est là,
1: wherever you are at home.
0: Levez, commencez marcher maintenant au nom de Jésus de Nazareth. Commencez moi demander l'Éternel pour bon esprit, demander bon Dieu pour bon esprit de l'Éternel. L'esprit de l'Éternel, l'esprit de l'Éternel,
2: l'esprit de l'Éternel,
0: l'esprit de l'Éternel. Lorsque l'esprit de l'Éternel vient sur, lui permet de prendre contrôle de situations contraires. Lui permet de prendre contrôle de situations désastreuses.
1: Allows you to take control of
0: la
1: disastrous
0: dit
1: situations.
0: Ça que yon paquet Philistins te barré Samson.
1: There are lots of Philistines that
0: et puis la dit
1: Samson.
0: L'esprit de l'Éternel descend sur lui.
1: And the spirit of the Lord came upon him.
0: Et puis même
1: him.
0: Moment l'esprit de l'Éternel descend sur lui.
1: The same moment the spirit of
0: la
1: the Lord came upon him.
0: La dit prend yon marche bourrique.
1: He took a jawbone of a donkey.
0: Et puis il éliminait mille moun avec.
1: He eliminated a thousand men.
0: Parce que l'esprit de l'Éternel descend sur lui.
1: Because the spirit of the Lord was upon him.
0: L'esprit de l'Éternel descend sur lui.
1: When the spirit of the Lord comes upon you.
0: Situation que t'as dû stresser.
1: The situation that should stress you.
0: Mettez yon en bas. Contrôle.
1: You take control of
0: moi,
1: them.
0: Situation que t'as dû stresser.
1: I say the situation that would stress
0: contrôler
1: you.
0: Eux.
1: You control them.
0: Situation que t'as dû stresser.
1: The situation that would stress you.
0: Maîtriser.
1: You control
0: donc,
1: them.
0: L'esprit de l'Éternel.
1: So the spirit of the
0: dans
1: Lord.
0: Minute ça,
1: right now.
0: Commencez à battre
1: dans toute
0: salle. Commencez à battre
1: dans toute salle. Start clapping throughout the
0: house. Remplis-me de l'esprit de l'Éternel.
1: Fill me with the spirit of the Lord.
0: Remplis-me de l'esprit de l'Éternel.
1: Fill me with the spirit of the Lord.
0: Remplis-me de l'esprit de l'Éternel.
1: Fill me with the spirit of the Lord.
0: Remplis-me de l'esprit de l'Éternel.
1: Fill me with the spirit of the Lord. Perds
0: du contrôle trop.
1: I've lost control. Too much control. When the problems show up, I speak weird words. I make weird reactions. I should. I say what I should not say. I lose control. My heart starts beating fast. My heart starts beating fast. My heart starts beating fast. My words are lacking control. My reactions lack control. Because I don't have the spirit of the Lord over my life. Walking flat, walking flat, walking flat, walking flat, walking flat. Say, spirit of the Lord, fill me.
0: L'esprit de l'Éternel
1: remplit.
0: On doit prier maintenant. On doit prier maintenant. Changez ces poumons au prix.
1: Changez ces poumons
0: au prix.
1: Changez
0: ces poumons au prix. Au nom de Jésus. Oh, Harimata Katabashe Kataya. Esprit de l'Éternel,
1: spirit of the Lord,
0: prends contrôle. Esprit de l'Éternel, prends contrôle. Esprit de l'Éternel, prends contrôle. Esprit de l'Éternel, prends contrôle. Nous refusons pour stress contrôler la vie. Nous refusons pour problème contrôler la vie. Nous refusons pour être chargé contrôler la vie. Nous refusons pour la peur contrôler la vie.
1: Nous refusons
0: au nom de Jésus de Nazareth.
1: Nous
0: demandons l'Esprit de l'Éternel. Même
1: si
0: l'Esprit de l'Éternel devine ça.
1: Just like the spirit of the Lord came upon Samson, and he did great exploits.
0: Même quand l'esprit de l'Éternel était
1: just like the spirit of the Lord came upon Gideon,
0: et puis il fait de grands exploits. Même quand l'esprit de l'Éternel était venu sur David,
1: just like the spirit of the Lord came upon David,
0: et puis il fait de grands exploits. Même quand l'esprit de l'Éternel était venu sur Saül,
1: just like the spirit of the Lord came upon Saul,
0: et puis il fait de grands exploits.
1: And he did great things.
0: Esprit de l'Éternel,
1: spirit of the Lord,
0: remplis-nous dans minute.
1: Fill us now.
0: Esprit de l'Éternel.
1: Spirit of the Lord.
0: Remplis-nous la minute.
1: Fill us right now.
0: Esprit de l'Éternel.
1: Spirit of the Lord.
0: Remplis-nous.
1: tsunami du sang.
0: Fill us right now.
1: Esprit de l'Éternel.
0: Spirit of the Lord.
1: Contrôlez-nous, nami du sang.
0: Control us right now.
1: Esprit de l'Éternel.
0: Spirit of the Lord.
1: Marchez maintenant, marchez maintenant, marchez maintenant, marchez maintenant.
0: Walking
1: flat,
0: walking
1: flat,
0: walking
1: flat. Shakataya. Esprit de l'Éternel rempli.
0: Spirit of the Lord, fill.
1: Esprit de l'Éternel rempli.
0: Spirit of the Lord, fill.
1: Esprit de l'Éternel rempli.
0: Spirit of the Lord, fill.
1: Esprit de l'Éternel rempli.
0: Spirit
1: of the Lord, fill. Moi, nom de Jésus.
0: Moi, ma
1: pour remplir l'église là au nom de Jésus.
0: Moi, ma
1: pour remplir Jalio au nom de Jésus.
0: Moi, ma
1: pour remplir ministre au nom de Jésus.
0: Moi, ma
1: pour remplir la tabernacle de gloire au nom de Jésus.
0: Déclarer
1: la boue n'appartient dans sa salle.
0: Si tu veux sentir
1: l'esprit de l'Éternel,
0: agora
1: bakata bababa shakataya. C'est les chrétiens, y'en a mille. C'est les chrétiens, y'en a mille. C'est les chrétiens, y'en a mille.
0: Rappelez
1: chrétiens, y'en a
0: mille.
1: Levez chrétiens, y'en a mille.
0: Traversez-vous.
1: Esprit de l'Éternel. Rappelez-nous. Au nom de Jésus. Au nom de Jésus. De Nazareth. Et vous y a commencé à avancer.
0: Demandez
1: mon Dieu pour l'esprit de sagesse. Capable de remplir ou pour
0: nous.
1: Recommandez l'esprit de sagesse.
0: Man, the spirit of wisdom.
1: Marchez battre on a tout caille.
0: Marchez battre
1: on a tout caille.
0: Marchez battre
1: on a tout caille. Marchez battre on a tout caille.
0: Marchez battre
1: on a tout corridor.
0: Marchez battre
1: on devant radio.
0: Marchez battre
1: on devant télévision.
0: Nous disons
1: esprit de sagesse. Remplis-nous. Même Jean Daniel te dit la sagesse de Dieu. Et la sagesse de Dieu.
0: Te permet
1: de te voir. Le monde spirituel. La sagesse de Dieu.
0: The wisdom of God allowed him to see in the hidden
1: la
0: world.
1: Sagesse de Dieu.
0: The wisdom of God allowed him to see the secrets of God.
1: Les anges
0: when angels came
1: esprit
0: to visit him, the spirit of wisdom
1: esprit de sagesse.
0: Spirit of wisdom.
1: Pray. Esprit de sagesse. By vision. Esprit de sagesse. By révélation. Esprit de sagesse. Ouvert yeux spirituels. Esprit de sagesse. Ouvert oreilles spirituelles. Esprit de sagesse. Ouvert entendement spirituel. Au nom de Jésus. Seigneur, nous déclarons que nous pas
0: d'intelligence
1: pour nous faire face à ça devant nous. Nous déclarer, nous pas d'intelligence pour nous faire face à ça devant nous. Nous pas d'intelligence pour nous faire face à challenge qui devant nous. Continue de battre, continue de battre, continue de battre, continue de battre, continue de battre, continue de battre, continue de battre, continue de battre, continue de battre, continue de battre, continue de battre, continue de battre, continue de battre, esprit de sagesse, ouvert yeux spirituels, même Jean yeux ouverts, même Jean yeux spirituels, chanter ouvert,
0: nous m'adorons ouvert yeux spirituels,
1: même Jean yeux Daniel était ouvert,
0: nous m'adorons ouvert yeux spirituels,
1: même Jean yeux Ézéchiel était ouvert, ouvert yeux spirituels, même Jean yeux Zacharie était ouvert, ouvert yeux Oriba Takataba Shakataya. Reba, continue à prier.
0: Keep praying.
1: Esprit de sagesse.
0: Spirit of wisdom.
1: Frappez.
0: Fight.
1: Continue à prier, continue à prier, continue à prier.
0: Keep praying.
1: Yama correka tabaye.
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1: Au nom de Jésus, nous allons continuer à prier l'esprit de sagesse. Nous allons continuer à prier l'esprit de sagesse. Même Pavlo prie sans intelligence. L'apôtre Paul dit, je prierai par l'esprit. Je prierai aussi par l'intelligence. Je prierai par l'esprit. Je prierai aussi par l'intelligence.
0: On
1: t'a expliqué ça dernière fois. Mais ça est tellement important. Concept ça tellement important.
0: This concept is so important.
1: Que je voulais réexpliquer encore.
0: That I want to re-explain it again.
1: Pile fois, on a parlé de esprit de sagesse.
0: Oftentimes we talk about the spirit of wisdom.
1: Qui pensait sagesse
3: C'est là où on ne peut parler trop fort.
1: A lot of people think wisdom is when you don't talk aloud. Là où on ne peut
3: parler fort, ils disent un monsieur qui est très sage.
1: When you speak aloud, they say it's somebody that's very wise. Ça veut dire
3: qu'ils ne peuvent pas faire de blousage.
1: It's someone that does not break out in trauma. They don't make noise.
3: Donc ils disent ça, c'est un monde qui a sagesse.
1: They say this is a wise person.
3: Il paye une belle réponse.
1: He gives a nice answer.
3: Ça, ils disent ça, c'est un monde qui est très sage.
1: They say he's very wise.
3: Et quelquefois tout, monde qui fait bonne décision dans la vie.
1: Also, there are people that make good decisions in life.
3: Ils disent
1: they say that person is wise.
3: Mais ça, ce n'est pas réellement conception biblique de la sagesse.
1: But that's not the necessary biblical answer.
3: La sagesse,
1: wisdom,
3: ce n'est pas seulement by réponse, ce n'est pas seulement le monde qui a fait bonne décision.
1: It's not only the person that can get good decisions.
3: La sagesse,
1: wisdom,
3: li pa gen en réalité rien pour louer avec le monde qui ne parle pas fort.
1: In reality, it has nothing to do with somebody that doesn't talk
3: la
1: loud.
3: La sagesse,
1: wisdom,
3: c'est la capacité que bon Dieu bat ou pour perdre. Pour percer le monde spirituel.
1: Is the capacity that God gives you to break through the spiritual
3: realm. La sagesse.
1: Wisdom.
3: C'est capacité bon Dieu baou.
1: Is the capacity God gives you
3: pour percer le monde spirituel.
1: To break through the spiritual realm.
3: Le esprit de sagesse vient sous.
1: When the spirit of wisdom comes upon you.
3: Ouvre les yeux spirituels.
1: It opens your spiritual eyes.
3: Pour capable ouais.
1: To see.
3: Ouvre les oreilles spirituelles.
1: It opens your spiritual hearing.
3: Pour capable tendre.
1: To be able to hear.
3: Ouvre entendement spirituel.
1: It opens your spiritual hearing.
3: Pour capable comprendre.
1: So you can understand.
3: Et c'est ça qu'il faut faire bonne décision.
1: And that's what makes you make
3: c'est
1: good
3: parce
1: decisions.
3: Qu'on comprend comment le monde spirituel fonctionne.
1: It's because you understand how the spiritual realm works.
3: Regardez qui ça la Bible dit parce
1: notice
3: que l'on prie pour l'esprit de sagesse.
1: When you're praying for the spirit of wisdom,
3: soit prier.
1: I want you to know what you're praying for.
3: Regardez ça la Bible dit dans 2 Corinthiens.
1: Look at 2 Corinthians.
3: 1 Corinthiens chapitre 2.
1: 1 Corinthians 2.
3: Verset 4.
1: Verse 4.
3: Verset 1 Corinthiens chapitre 2 verset 6.
1: 1 Corinthians 2 verse 6.
3: 1 Corinthiens chapitre 2 verset 6.
1: 1 Corinthians 2 verse 6.
3: Vous gardez ça et puis vous priez ça.
1: I want you to read this
3: parce
1: and we will pray.
3: Prier pour l'esprit de sagesse, nous devons toujours prier.
1: When you're praying for the spirit of wisdom,
3: ensemble.
1: I want you to know what you're praying. Let's
3: il
1: read
3: dit
1: together.
3: Cependant,
1: it says, however,
3: c'est une sagesse.
1: En tout
3: prier ensemble que nous prêchons parmi les parfaits.
1: We speak wisdom.
3: Sagesse
1: among the wisdom.
3: Qui n'est pas de ceux. Si ça veut dire l'orgue sagesse de Dieu ou comprendre bagaille que monde ça pas comprendre.
1: When you have the spirit of wisdom,
3: ou comprendre bagaille que monde qui n'a université, monde qui prend gros doctorat.
1: People with great degrees in universities.
3: Ou gen connaissance qui pas sorti de ce siècle.
1: They have knowledge, but you have knowledge that's not of this world. You have wisdom that is not of this world.
3: Dit.
1: Notice what
3: il
1: it says.
3: Sagesse qui n'est pas de ce siècle.
1: It says wisdom not of this age.
3: Il dit ni les chefs de ce siècle.
1: Nor the rulers of this age.
3: Ça veut dire l'orgue esprit de sagesse ou comprendre bagaille que gros bacha dans monde ça pas comprendre.
1: When you have the spirit of wisdom, you understand things that great
3: bacha.
1: The big guys don't understand.
3: Gros scientifiques dans le monde ne pas comprendre.
1: Big scientists don't understand.
3: Bagay gros chef d'état va comprendre.
1: Things chiefs of state don't understand. God has you understanding.
3: Oh yes, oh yes. Que les chefs de ce monde.
1: That the rulers of this age.
3: Lydie, ce partage de sagesse que nous prêchons parmi les parfaits.
1: That we preach among the mature.
3: Qui n'est pas de ce siècle.
1: That is not of this age.
3: Ni les chefs de ni des chefs de ce siècle.
1: Nor of the rulers of this age.
3: Qui vont être anéantis.
1: Who are coming to nothing.
3: Mais si nous prêchons la sagesse de Dieu.
1: But we speak the wisdom of God.
3: Mystérieuse.
1: In a mystery.
3: Et cachée.
1: And hidden.
3: L'esprit de sagesse.
1: The spirit of wisdom.
3: Faut percer bagaille qui mystérieux.
1: Makes you break through the mysterious things that are hidden.
3: Bagaille ou pas qu'à étudier dans
1: things you can't study in a book.
3: Bagaille ou pas qu'à apprendre l'école.
1: Things you can't study in school.
3: Expérience la vie ou pas qu'à baou.
1: Experience in life
3: la sagesse de Dieu.
1: The wisdom of God.
3: Révéler les mystères de Dieu.
1: Reveals the mysteries
3: les choses
1: of
3: cachées.
1: God. Hidden things.
3: Il dit nous prêchons la sagesse mystérieuse. Quel est verset là? Nous prêchons la sagesse de Dieu.
1: We preach the wisdom of God.
3: Il dit mystérieuse.
1: That are mysterious.
3: Et cachées.
1: And hidden.
3: Il dit que Dieu avant les siècles a destiné pour notre gloire.
1: Has ordained for our glory.
3: Ça veut dire l'orgue sagesse ou aller à la gloire.
1: Mean when you have wisdom you go to glory.
3: Comprendre.
1: There are some things when you understand them.
3: Ou pas qu'à driver.
1: You can't be doing
3: poorly.
1: When you understand these things.
3: Ou pas qu'à traîner.
1: You can't be dragged.
3: Des bagages pour comprendre.
1: Some things when you understand.
3: Ou pas qu'à passer mal.
1: You can't be wasted.
3: La Bible dit l'orgue sagesse.
1: The Bible says when you have that wisdom.
3: Siècle
1: that this age doesn't have.
3: Il destiné à la gloire.
1: It destines you to glory.
3: Des bagages pour comprendre.
1: There are some things when you understand.
3: Vie va changer quand même.
1: Your life will be transformed anyway.
3: Pour comprendre.
1: Some things when you understand them.
3: Avion va décoller quand même.
1: The flight will take off.
3: Je vais garder pour comprendre.
1: Some things when you understand them.
3: Ah, va arriver quand même.
1: You will make it anyway.
3: Je vais garder pour comprendre.
1: When you understand them.
3: Va avoir succès quand même.
1: You will be successful anyway.
3: Je vais garder pour comprendre.
1: When you understand them.
3: Va avoir témoignage quand même.
1: You will have testimony anyway.
3: If you
1: agree, say glory.
3: Bon verset encore.
1: Show me the verse.
3: Sagesse qu'aucun chef de ce siècle n'a connu.
1: The wisdom that the people of this age don't understand. That are destined for our glory.
3: Sagesse.
1: It says the wisdom.
3: Qu'un chef de ce siècle n'a connu.
1: That the rulers of this age
3: Parce
1: don't
3: que
1: know.
3: S'ils l'eussent connu,
1: because if they knew it,
3: ils n'auraient pas crucifié le Seigneur de gloire.
1: They would not have crucified the Lord of glory. Hey.
3: Alléluia.
1: Alléluia.
3: Parce que pour te comprendre Jésus, faut te une sagesse spéciale.
1: To understand Jesus, you Allez need a special wisdom. Go to verse 9.
3: Il dit, mais maintenant,
1: it says, but now,
3: comme il est écrit,
1: as it has been written,
3: il dit ces choses,
1: these things,
3: ce sont les choses,
1: they are things,
3: de qui ça l'a parlé là, la parlé de la sagesse.
1: He's talking about wisdom.
3: De qui ça l'a parlé là, la parlé de qui ça?
1: He's talking about what?
3: De qui ça l'a parlé, la parlé
1: what
3: de là?
1: He's talking.
3: Il dit qu'on sait ces choses.
1: He says these things.
3: Ce sont des choses,
1: they are things,
3: que l'œil n'a point vu,
1: that eye has not seen,
3: que l'oreille n'a point entendu,
1: that ear has not heard,
3: qui ne sont point montés au cœur de l'homme,
1: nor have entered into the heart of man,
3: que Dieu a préparé pour ceux ce qui l'aiment.
1: Which God has prepared for those who love
3: him. Mon Dieu.
1: When you have God's wisdom,
3: que j'ai pas jamais.
1: You have eyes.
3: Lorsque sagesse, mon Dieu.
1: We have God's wisdom.
3: Tant de bagailles, oreilles pas jamais touché.
1: You hear things. Lorsque
3: sagesse, mon Dieu.
1: When you have God's wisdom.
3: Vous comprenez le cœur aux bagailles que mon pas jamais comprend.
1: You understand things that people cannot understand.
3: Hey, levez-moi la gloire.
1: Raise your hand and shout glory.
3: Comme dernier passage dans verset.
1: The last part of the verse.
3: Il dit bagage ça yo que verset 10 là.
1: Verse 10.
3: Il dit bagage ça yo que j'ai pas jamais moi.
1: These things that I have not seen.
3: Il dit bagage ça yo que j'aurais pas jamais entendu.
1: These that ears have not heard.
3: Il dit bagage ça pas jamais monté dans cœur de l'homme.
1: Things that have not gotten into man's heart.
3: The verse tells.
1: Mais
3: Dieu nous les a révélés.
1: But God has revealed them to us.
3: Mais Dieu nous les a révélés.
1: But God has revealed them to us.
3: Par son esprit.
1: Through his spirit.
3: Dieu nous les a révélés.
1: God revealed them to us. Through his spirit.
3: Car l'esprit sont tout. Même la profondeur de Dieu. Donc,
1: on
3: va prier pour l'esprit de sagesse. C'est pour l'esprit que ça va prier.
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0: 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Moi déclare esprit de sagesse. Sous la vie moi. Moi déclare esprit de sagesse. Sous la vie Patricia. Moi déclare esprit de sagesse. Moi déclare esprit de sagesse. Sous la vie Patricia. Moi déclare esprit de sagesse. Le la palais. C'est pour l'esprit de sagesse. Soulève-lui. Le la prend décision. C'est pour l'esprit de sagesse. La main libre. Le la pacheté. C'est pour l'esprit de sagesse. La main libre. Moi prie pour Dieu. Moi prie pour l'esprit de sagesse. Capable de remplir l'église. 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
1: Quand je suis abandonné, maltraité, dérivagé, humilié, j'écoute toujours
0: grâce à la haine. 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Les maladies, c'est pour moi. Les maladies, c'est pour moi. Les maladies, c'est pour moi. Les maladies, c'est pour moi. Moi déclare, c'est pour Dieu spirituel. C'est pour Dieu spirituel. C'est pour Dieu spirituel. Ouvert. Même j'ai un Dieu spirituel. Daniel. C'est pour Dieu spirituel. Ouvert. Même j'en suis spirituel, Jean, t'es ouvert. C'est pour Dieu spirituel, moi, ouvert. Même j'en suis spirituel, Paul, t'es ouvert. 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Même j'en suis spirituel, Daniel, t'es ouvert. C'est pour Dieu spirituel, moi, ouvert. 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C'est pour m'entrer là-dedans, l'autre dimension de connaissance. Ça, c'est pour m'entrer là-dedans, c'est pour m'entrer, c'est pour m'entrer. 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

0: Rendez-vous,
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0: 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Rendez-vous au sommet. 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Rendez-vous au sommet. Soit descend Biba ou pas loin de moi. Soit descend Biba ou pas loin de moi. Soit dégimbolé descend ou pas loin de moi. Soit mené tant qu'on a valé ou pas loin de moi. Mais soit monté plus haut. Soit aller de gloire en gloire.
1: Soit
0: aller de dimension en dimension. Soit aller de grâce en grâce. Ou que vous joignez moi à la table. Rendez-vous au sommet, rendez-vous au sommet. Faut déjà faire moins des choses que ne pas trouver auparavant. Faut déjà faire entendre des choses que ne pas entendre auparavant. La femme comprendre des choses que ne pas comprendre auparavant. Et les mettre en pratique. La mène au sommet. La mène moi. La mène moi. La mène moi. Moi déclaré par la prière. C'est pour l'éternel dans l'autre. Toute sagesse qu'on besoin. L'esprit de sagesse. L'esprit de sagesse. C'est lui-même qui révèle les choses de Dieu. Mais l'esprit d'intelligence. C'est lui-même qui peut comprendre les choses de Dieu. L'esprit de sagesse. C'est lui-même qui révèle les mystères de Dieu. Mais l'esprit d'intelligence, c'est pour comprendre les mystères de Dieu. Bon Dieu qu'elle va révéler. Et puis vous ne pas comprendre. Et si vous ne pas comprendre, il n'est pas utile ou rien. Les eunuques, la table, la Bible,
1: Philippe te dit,
0: comprends-tu ce que tu lis? Tu

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Quelques techniques capido pour la prière. 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
0: 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Le psaume 103, le verset 20.
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0: 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Bon, je vais prendre le cap de ce bureau, je vais prendre. Les anges de Dieu qui obéissent à la voix de sa parole, l'on a prononcé la parole. Ça veut dire, assoyez-la pendant la parler, assoyez-la pendant la prier. Ça veut dire, les anges de Dieu, à mouvement dans toute salle, ça-là. Pendant la prier, les anges de Dieu, bravo, envahir ça-là. L'armée du ciel, bravo, envahir ça-là. Michael, est-ce qu'on t'a dit ça, Mabdoula? Avec tous les chérubins, avec tous les séraphins, il y a commencé à déplacer parce que les anges de Dieu obéissent à la voix de sa parole au nom de Jésus. Quel que soit côté, on nous commence à faire exercice, nous commencer à déplacer dans toute salle. Ça veut dire pied, nous premier côté commencer à prier, pied nous commence à prier. Rebecca Rabachata, commencez à déplacer. Commencez à déplacer rapidement. Pour qui ça m'a fait déplacer? Parce que la Bible dit comme ça. Lorsque Israël était devant Jéricho, l'Éternel te dit, marchez, fais tout de Jéricho. Cette fois, il n'y a pas besoin de dire un mot, il n'y a pas besoin de dire une parole. Il n'y a pas besoin de dire béni soit l'Éternel, il n'y a pas besoin de dire gloire à Dieu. Dis-moi qui se retourne là, bon espace. Bon combat, m'a mené là, bon combat, m'a mené, bon espace. Rebekerebo shata baya, rababa karabasata, rekerebo shata. Epikunya, pardon, on va commencer à marcher. Assemblée dit pied, on va prier. Epikunya, même on va commencer à prier. Commencez battre. Dans toute salle là. Battre, dans toute salle là. Aïe, on va chauffer, oui là. Hallelujah. Commencez à lever voix, priez en esprit au nom de Jésus. Tout le monde qui peut gagner ton, tout le monde qui peut baptiser du Saint-Esprit, tout le monde qui peut gagner ton pour prier par l'Esprit, pas nous marcher à la, moi déclarer, c'est pour l'Éternel baptiser au nom de Jésus, au nom de Jésus. Kotoyea, recevoir au nom de Jésus. Kotoyea, recevoir au nom de Jésus. Seigneur, baptise ton peuple, baptise ton enfant au nom de Jésus. Le baptême du Saint-Esprit, c'est un baptême de puissance. Jésus, disciple, te dit Jésus. Est-ce qu'on va baptiser de baptême qu'on te promet là? Il dit, regardez, allez à Jérusalem. Il dit, vous recevrez une puissance. Le Saint-Esprit de Dieu survenant sur vous. Et vous serez mes témoins. Au nom de Jésus de Nazareth. 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
0: 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Baptise ton peuple de ton esprit, baptise ton peuple de ta puissance. Comment? 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Kounia commence à répéter paroles à you. Exode chapitre 15 verset 6. Ta droite, ô Éternel. Marchez. Ta droite, ô Éternel. A signalé sa force. Ta droite, ô Éternel. A écrasé l'ennemi. Frappez. Commencez à marcher. Prononcez ça. Bat-me, bat-me, bat-me, bat-me, bat-me, bat-me, bat-me. Ta droite, ô Éternel.

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Ta droite, ô Éternel, a écrasé l'ennemi. Ta droite, ô Éternel, a signalé sa force. 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Ta droite, ô Éternel, a écrasé l'ennemi. 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Ta droite, ô Éternel, ta droite, ô l'Éternel, a signalé sa force. Frappez, frappez, prononcez ça. Prononcez ça. Prononcez ça. Ta droite, ô Éternel, a signalé sa force. Ta droite, ô Éternel, a écrasé l'ennemi. Ta droite, ô Éternel, a signalé sa force. Ta droite, ô Éternel, a écrasé l'ennemi. Répétez. 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

0: 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Cinq balles devant, cinq balles derrière, cinq balles à droite, cinq balles à gauche. 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
0: 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Toute mauvaise semence qui l'a gagné dans la vie. 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Songez pas de marcher. 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Mais la droite de l'Éternel à écraser l'ennemi. Gardez qui est mis à écraser. Gardez l'ennemi qui a tombé. 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

0: 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Par où marcher, frapper mes voix. Par où regarder, ou même qui l'a caillou là. Pas seulement garder ça qui a passé là. Marcher dans toute caille là. Marcher dans toute bathroom là. Marcher dans toute cuisine là. Quel que soit côté, quel que soit côté. Marcher, frapper mes voix. Côté dans campus là, frapper mes voix. Côté dans New York là, avancer. Côté dans Boston là, avancer. Hey! Et puis, pas droit marcher, marcher bien rapide. Pas droit marcher, marcher bien décidé. Pas bousculer personne. Pas frapper personne, mais marcher bien rapide. Marcher bien décidé. Marcher bien bousculé. Alléluia. Alléluia. Parce que je m'appelle dans le naturel. C'est comme ça la fête dans le spirituel. Je m'appelle dans le naturel. C'est comme ça la fête dans le spirituel. 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Parce que ça représente. Délivre chelbe m'ralfe. Au nom de Jésus de Nazareth, par ma prière d'amour son gelbe devant l'Éternel au nom de Jésus. 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M'battant dernière semaine pour m'parler pour vous. M'battant quatrième semaine pour m'parler pour vous. M'battant quatrième semaine pour m'parler pour vous. Depuis la première semaine, m'a réglé causé. Depuis la première semaine, m'a levé des filles. Depuis la deuxième semaine, m'a pleuvé au autre. Restant, c'est gloire. Marchez battre-moi. Marchez battre-moi. Marchez battre-moi. Et puis prononcez la droite de l'Éternel.
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0: La droite de l'Éternel. Avec eux, c'est l'ennemi. 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
2: 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Frappez! Ce suis s'appuie sur leur char et cela sur leurs chevaux. Mais nous, nous invoquons le nom de l'Éternel. Le même on a dit Jésus. Il y a des fois où dit Jésus. Dis Jésus. Dis Jésus. Dis Jésus. 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Frappez, frappez, frappez, frappez. La droite de l'Éternel a écrasé. La droite de l'Éternel a signalé sa force. La droite de l'Éternel a écrasé l'ennemi. La droite de l'Éternel a signalé sa force. La droite de l'Éternel a écrasé.
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2: Marchez, marchez, marchez, marchez. La droite de l'Éternel a signalé sa force. La droite de l'Éternel a écrasé l'ennemi. 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Relève-toi sous tes chaises. 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Marchez, prier. 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Avec tête chargée. Ils viennent mettre manger dans la bouche. 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Quand on est au nom de Jésus. Au nom de Jésus. Au nom de Jésus. 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Oh! Frappe, bam, la droite de l'éternel a signé les affaires. La droite de l'éternel a écrasé l'ennemi. Vos mouns qui ont donné la voix esprit grand monde contre vous. Vos esprit grand monde. Ou à ton nom, cadeau, on dit grand monde entre vous. Ou on dit grand monde entre vous. Et puis depuis les tigres, on sentait soi, tout corps fait mal. Ou bien toute qualité de problème. L'Éternel dit, la libérer va soyer. Marchez dans tout ça. 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Marchez, priez, parlez ton seul côté. Bat-me, et puis priez. La droite de l'Éternel, pas besoin de sa pile bagarre. La droite de l'Éternel a signalé sa force. La droite de l'Éternel a écrasé l'ennemi. La droite de l'Éternel a signalé sa force. La droite de l'Éternel a écrasé l'ennemi. Frappez! 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vos force, mais c'est vous-même qui vous commandez, Bakalfe, alléluia, la prière vos force, mais c'est vous pour commander Baka, c'est vous pour commander maladie, au nom de Jésus, pendant ma marche, pas de marcher, pas de marcher, pas de marcher, pas de marcher, d'esprit de cancer,

0: 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La Bible dit cheveux femme dans ses gloires. 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Li vin coupé ta destinée. Li vin coupé ton lendemain. Li vin coupé belle bagaille que mon Dieu fait faire. 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Tombe. 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
0: 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Garde ça l'éternel à faire dans la santé. 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Frappez, frappez, frappez, frappez, frappez, frappez, frappez, alléluia, alléluia. 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Merci parce qu'on a levé de vrais soldats dans l'église. Alléluia, alléluia, alléluia, alléluia. Levez mes doigts, toi, dit au nom de Jésus. Dis au nom de Jésus. Mettez Luc chapitre 17, verset 6 sous écran. Levez-moi encore, dis au nom de Jésus. Allez, force soupir, on dit au nom de Jésus. À nous lire ensemble. Il dit, et le Seigneur dit, si vous aviez la foi comme un grain de sénévé, vous diriez à ceci comment? Déracine-toi et plante-toi dans la mer et il vous qui sont actifs comme là, qui sont actifs comme là,

0: qui soit ici comme on l'a. La Bible dit, et il vous obéit. C'est pas de sycomore pas dans la vie. Sycomore dans la vie où c'est pied bois que bon Dieu m'a planté. 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Cinq, dis-nous en tout. Six, mon tabou. Cette perfection. 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Sorti avec toute racine. 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Sorti avec toute racine. Sorti avec toute racine. Sorti avec toute racine. Sorti avec toute racine. Au nom de Jésus. Un point marché, marché, marché, marché. Depuis ces problèmes qui sont dans la Bible, sorti avec toute racine. 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Sorti. Sorti. C'est mes problèmes qui sont dans la vie. Sortez avec toute la vie. Si t'es non problème. Si t'es non. Si t'es non. Si t'es non. Jésus dit, va parler la bonne. Va parler la bonne. Problème pas qu'à travailler, sortez avec toute la vie. Problème pas qu'à marier, sortez avec toute la vie. Commandez. Je sorti avec toute racine. L'église pas qu'à grandir, sorti avec toute racine. Problème pas de puissance, sorti avec toute racine. Bagnon, bagnon, bagnon, bagnon, bagnon, bagnon, bagnon, bagnon, bagnon, bagnon, bagnon, bagnon, bagnon, bagnon. Parlez avec problème les petits, sorti avec toute racine. Si t'es l'homme de mon Dieu, on va marcher, si t'es l'homme de mon Dieu. 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toute racine, depuis ces problèmes l'âge, sorti avec toute racine, problème contact, sorti avec toute racine, problème plan, sorti avec toute racine, au nom de Jésus de Nazareth, Alléluia, sorti avec toute racine, au nom de Jésus. Au nom de Jésus, problème pas qu'à faire petit, sorti avec toute racine. Au nom de Jésus, au nom de Jésus, problème pas qu'à dormir en nuit. Alléluia, sorti avec toute racine. Esprit d'insomnie, sorti avec toute racine. Racine, toute racine, toute racine, toute racine. Frappez. Banon, banon, banon, frappez, banon, frappez, banon, frappez. Frappez, frappez, frappez. Frappez, frappez, frappez. Sakarabate kerebo chata. 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Comment des problèmes pour sortir avec toute racine? Si t'es non, non, si t'es non. Comment est-ce pour sortir avec toute racine? Comment est-ce pour sortir avec toute racine? Les problèmes, non. Les oreilles pour le tendre. Les oreilles pour le tendre. Problème diamètre. Sortir avec toute
1: racine. 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
0: vous faites le sentiment choix. Problème avec tout doucement, commandez. Sorti avec toute racine. Frappez. L'éternel a déraciné sécheresse spirituelle dans la vie. L'éternel a déraciné sécheresse spirituelle dans la vie. Sécheresse spirituelle dans la vie. Ou pas qu'à connecter, ou pas qu'à prier, ou pas qu'à louer, debout sous genou. Et puis dormir, prendre. Ou mettre des champs d'espérance dans la main. Sommeil, poté ou aller. Ouvrez la Bible. Moi, pas comprendre rien. Moi, l'éternel a déraciné. Problème de sécheresse spirituelle dans la vie au monde qu'on a. Pendant ma prière, l'éternel a bon l'autre passion. L'éternel a bon force. L'éternel a bon l'autre puissance. La bonne l'autre énergie. La bonne l'autre grande. La bonne famine. La bonne soif pour sa présence. Et puis, il a dit, regardez, c'est un prodige. Alléluia. C'est de l'éternel que cela est venu. C'est un prodige à nos yeux. Frappez! Verset 46. Marc chapitre 10, verset 46. En nous lit ensemble. Il dit, ils arrivèrent à Jéricho. Continuez-le. Lis-le encore. Deux. Lis-le encore. Lis en troisième fois. Tendez ça, chers amis. 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Les problèmes n'ont fini. 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Gardez Bartimée. Dans verset nous sont liés à l'Abdécril. Dans Matthieu chapitre 10, verset 46. L'Abdécril, Bartimée, Yo dit, il y avait dans la foule fils de Timé, et puis yo dit Bartimé, et puis yo dit Bartimé mendiant aveugle. 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
0: 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Qu'a-t-il pour grand tout? Cinq-t-il bureau? Six monté bureau encore? Sept perfectionnement? 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
0: 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Devant mon Dieu, battement devant mon Dieu, battement devant mon Dieu, battement devant mon Dieu.

0: 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Et puis il y a une année, il priait, il fait une longue prière. La petite dit, elle resta longtemps dans le temple à prier. Et puis pendant la prière comme ça, l'Éternel révélait le sacrificateur Élie, et le sacrificateur l'a prononcé. Il y a une parole prophétique sous la ville. Est-ce qu'on entend ça m'a dit hein? C'est ça que fait les soirs. Chaque parole prophétique qui prononce là, prends le depuis en haut.
1: Serviteur, apprends ton parole prophétique sous la ville. Et puis il dit, l'année prochaine, allez pour ça. Il dit qu'on s'appelle, prions avec exaucé.
0: 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Il dit oui, il dit c'est moi. Ça veut dire. L'Éternel tellement retiré tristesse sous visage madame. L'Éternel tellement retiré tristesse sous visage madame. L'Éternel tellement séché de l'eau dans j'ai madame. L'Éternel

0: 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Que grâce, mon Dieu, pour l'autre dimension. Que grâce, mon Dieu, pour témoignage. Que grâce, mon Dieu, pour surprise. Bah, l'éternel, on applaudit, on va applaudir.
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1: 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C'est kidnappeurs qui paniquent.
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2: When they're in the street.
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2: 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There's some people who are in the
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2: Each time they see a police officer.
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2: They panic.

0: 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Donc, nous allons relayer la crainte et la peur dans le tribunal ciel au nom de Jésus. 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
0: 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Alléluia. 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Dis juge. 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Sous base sans Jésus. 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Sous base sans Jésus. 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Parce que je connais notre tribunal là. Voix qui parlait plus fort. C'est la voix du sang de Jésus. Donc Seigneur, avant d'aller plus loin. Quand tu as mis tes sangs devant. Avant d'aller plus loin. Mets tes sangs devant. Avant de plonger dans la prière. Mets tes sangs devant. Avant de demander ça, me demande là. 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Parce que les sangs ça. Couler le tribunal. Les changer toute bagage. Les sangs ça. Couler le tribunal. Les changer l'histoire. Dans la minute ça, moi vite devant toi, moi vite devant tribunal, sous base, sang de Jésus, qui m'est versé à la croix, déclarez-lui, au nom de Jésus, déclarez,
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1: 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Déclarez ça. 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C'est pas sous base mérite personnel. C'est pas sous base sainteté. C'est pas sous base madame, moi je fais du droit. C'est pas sous base madame, moi je fais du droit. Moi je viens dans le tribunal là.
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Dis avec sansa. Moi j'ai accès légal au tribunal. Avec sansa. Moi j'ai accès légal au tribunal. Avec sansa. Moi j'ai accès légal au tribunal. Mais on dit moi j'ai accès légal au tribunal. 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

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Parole ou dit. 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Parole ou dit. 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Verset 10. Esaïe 41, verset 10. 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
0: Dis Seigneur.
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0: Dans Esaïe 40. 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Verset 10. 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

0: 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N'ayant pas ces bagarres témoignées encore. N'ayant pas ces. 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
1: Tu sais Dieu! Parole ou dit? Dans Esaïe 41, verset 10. 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

Jésus m'a servi. 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

0: serment de bio.
1: Set
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1: Lampstand.
0: Alléluia, c'est lui-même qui gagne 7 branches, so put the full picture. Donc c'est lui-même qui gagne 7 branches.
1: It has 7 branches.
0: Donc Kounia, c'est là que nous braler 7 branches ça yo.
1: These 7 branches.
0: Sous remarquez, yo gagne 7 lampes.
1: They have 7 lamps in it.
0: Et la Bible dit qu'on ça 7 lampes ça yo pour eux représenter les 7 esprits de Dieu.
1: And these 7 lamps according to the Bible they represent the 7 spirits of God.
0: Regardez dans le livre d'Apocalypse.
1: When you look in Revelation.
0: Chapitre 4 le verset 5.
1: Chapter 4 verse 5.
0: Apocalypse chapitre 4 le verset 5.
1: Revelations 4 verse 5.
0: Okay, would you? La Bible dit qu'on ça du trône sortent des éclairs.
1: And from the throne proceeded lightnings.
0: Il dit des voix et des tonnerres.
1: Voices and thunderings.
0: Et puis il dit devant le trône brûlent 7 lampes ardentes.
1: And before the throne there were burning 7 lamps of fire.
0: Qui sont les 7 esprits de l'Éternel.
1: Which are the 7 spirits of God.
0: Donc lampe là qui était dans tabernacle là.
1: The lamp that was in the tabernacle.
0: Il était représenté les 7 esprits de Dieu.
1: It represented the 7 spirits of God.
0: Donc à soir là.
1: So tonight.
0: Donc la Bible t'a montré nous là dans prière nous.
1: The Bible is telling us here in our prayers.
0: Nous devons toujours demander pour nous remplir par le Saint-Esprit de Dieu.
1: We all should always be asking to be filled with God's Spirit. These 7 spirits.
0: Cet esprit ça yo Isaïe baille explication.
1: Isaiah gives the explanations of them.
0: Il dit puis un rameau sortira du tronc d'Isaïe.
1: Then a lamp will come out of the trunk.
0: Un rejeton naîtra de ses racines.
1: Coming from his roots.
0: Et puis il dit l'esprit de l'Éternel reposera sur lui.
1: It says the spirit of the Lord will rest upon him.
0: Et puis dans Isaïe chapitre 11 verset 1 et 2. Can you put it up there?
1: In Isaiah chapter 11 verses 1 and 2.
0: Dans Isaïe chapitre 11 verset 1 et 2.
1: Isaiah 11 verses 1
0: et
1: 2.
0: Et puis il dit l'esprit de l'Éternel reposera sur lui.
1: Says the spirit of the Lord will rest upon him.
0: Et puis il dit esprit de sagesse et d'intelligence.
1: The spirit of wisdom and understanding.
0: Esprit de conseil et de force.
1: The spirit of counsel and of might.
0: Esprit de connaissance et de crainte de l'Éternel.
1: The spirit of knowledge and of the fear of the Lord.
0: Donc 7 esprits.
1: These 7 spirits.
0: Esprit de l'Éternel.
1: Spirit of the Lord.
0: Esprit de sagesse.
1: Spirit of wisdom.
0: Esprit de intelligence.
1: Spirit of understanding.
0: Esprit de conseil.
1: Spirit of counsel.
0: Okay. Esprit de force.
1: Spirit of might.
2: Quand je suis abandonné, maltraité, découragé, humilié, j'écoute toujours
0: chaque jour le
2: réveil.
0: C'est pour demander bon Dieu.
1: You must ask God.
0: Pour remplir de cet esprit de Dieu.
1: To be filled with God's 7 spirits.
0: Parce que c'est lorsque cet esprit ça y connaît manifesté ensemble dans la vie.
1: It's when these 7 spirits are manifested together in your life.
0: Ils permettent que ou capable dominer Jean mon Dieu voulait qu'on domine.
1: That they allow you to dominate the way God wants you to.
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1: Alléluia.
0: Yes, au nom de Jésus de Nazareth.
1: In Jesus' name of Nazareth.
0: Oh Father, we bless your name.
1: Hallelujah.
0: Hallelujah. Hallelujah.

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0: Alléluia. Mettez Esaïe chapitre 11, verset 1 et 2. Nous allons rentrer dans la prière pour nous commencer à évoquer ça dans la vie. Au nom de Jésus.
1: Call these upon your life right now.
0: Nous allons commencer à prier sur ça dans la vie.
1: You're going to pray according to these.
0: Chaque matin, le levé, je vais prier sur le modèle du tabernacle.
1: Every morning when I pray according to the tabernacle model.
0: Chaque matin, je vais prier.
1: Every morning when I pray.
0: Prier pour Esaïe chapitre 11.
1: I pray Isaiah 11.
0: Chaque matin, je vais prier.
1: Every morning when I pray.
0: Mandez bon Dieu pour Esaïe chapitre 11.
1: I ask God for Isaiah
0: 11. Verset 1 et 2 capable manifester dans la vie.
1: Verses 1 and 2 to manifest in my life.
0: Parce que les journées ont commencé.
1: Because when the day starts.
0: Ou par contre qui grâce ou a besoin.
1: You don't know what grace you'll need.
0: Peut-être avoir besoin l'esprit de l'Éternel.
1: Maybe you'll need the spirit of the Lord.
0: Peut-être avoir besoin esprit de sagesse.
1: Or the spirit of wisdom.
0: Peut-être avoir besoin esprit intelligence.
1: Or the spirit of intelligence.
0: Peut-être avoir besoin esprit conseil.
1: Or the spirit of counsel.
0: Peut-être avoir besoin esprit de force.
1: Or the spirit of might.
0: Peut-être avoir besoin esprit de connaissance.
1: Or the spirit of knowledge.
0: Peut-être avoir besoin crainte de l'Éternel.
1: Or the fear of the Lord.
0: Ou par contre qui est-ce dans grâce à
1: que vous avez besoin. You don't know which of these grace you'll need.
0: L'esprit de sagesse révèle les vérités célestes.
1: The spirit of wisdom reveals heavenly knowledge.
0: L'esprit d'intelligence permet de comprendre.
1: The spirit of understanding allows you to understand.
0: L'esprit de conseil montre où qui ça pour faire.
1: The spirit of counsel knows told you what to do.
0: L'esprit de force bon grâce pour capable faire.
1: The spirit of might gives you the grace to do it.
0: L'esprit de connaissance fort était prêt bon Dieu.
1: The spirit of knowledge keeps you close to God.
0: L'esprit de la crainte de l'Éternel fort marcher dans l'obéissance.
1: The spirit of the fear of the Lord makes
0: donc
1: you walk in obedience.
0: Donc le jour commence pas contre qui est-ce qu'on a besoin.
1: When the day starts you don't know which
0: donc,
1: of these you'll
0: commence
1: need.
0: À marcher qu'on y a au nom de Jésus de
1: so
0: Nazareth.
1: Let's start walking now in Jesus'
0: et puis
1: name of Nazareth.
0: Bon Dieu pour faire grâce qu'on y a au nom de Jésus.
1: Commencez
0: à lever quel que soit côté où il est là, quel que soit côté où il est là.
1: Wherever you are at home
0: levez,
1: now.
0: Commencez à marcher maintenant au nom de Jésus de Nazareth.
1: Commencez
0: à demander l'Éternel pour bon esprit. Mandez bon Dieu pour bon esprit de l'Éternel. L'esprit de l'Éternel, l'esprit de l'Éternel. L'esprit de l'Éternel. Soyons grâce. Lorsque l'esprit de l'Éternel vient sur
1: vous,
0: il permet de prendre contrôle de situations contraires.
1: Il
0: permet de prendre contrôle de situations désastreuses. La Bible dit qu'on s'attaque à un paquet de Philistins et barré Samson. Et puis la Bible dit que l'esprit de l'Éternel descend sur lui. Et puis au même moment, l'esprit de l'Éternel descend sur lui. La Bible dit qu'on s'allie prend un marché
1: bourrique.
0: Et puis il élimine mille mounes avec. Parce que l'Esprit de l'Éternel descend.
1: Because the spirit of the Lord was
0: le
1: upon
0: you.
1: When the spirit of the Lord comes upon you.
0: Situation que t'as dû stresser.
1: The situation that should stress you.
0: Mettez en bas contrôle.
1: You take control of
0: moi
1: them.
0: Situation que t'as dû stresser.
1: I say the situation that would stress
0: ou contrôler
1: you.
0: Eux.
1: You control them.
0: Situation que t'as dû stresser.
1: Situation that would stress you.
0: Maîtriser.
1: You control them.
0: Donc l'Esprit de l'Éternel.
1: So the spirit of the Lord.
0: Minute ça.
1: Right now.
0: Commencez à battre on a toute salle.
1: Start clapping throughout
0: commencez
1: the house.
0: Battre on a toute salle.
1: Start clapping throughout the house.
0: Rempli de l'Esprit de l'Éternel.
1: Fill me with the Spirit of the Lord. Fill me with the Spirit of the Lord. Fill me with the Spirit of the Lord. Fill me with the Spirit of the Lord. Fill me with the Spirit of the Lord.
0: I've lost control.
1: Too much control.
0: Les problèmes y arrivent.
1: When the problems show up.
0: Parlez vieilles paroles crémoles.
1: I speak weird words.
0: Fais réactions pas t'adouer faire.
1: I make weird reactions. I should.
0: Pas t'ouvrir de dire.
1: I say what I should not say.
0: Perdu contrôle.
1: I lose control.
0: Comme commencer bas.
1: My heart starts beating fast.
0: Comme commencer bas.
1: My heart starts beating fast.
0: Comme commencer bas.
1: My heart starts beating fast.
0: Mon pas de contrôle.
1: My words are lack control.
0: Pas de contrôle. Parce que je n'ai pas de l'Éternel sur ma vie.
1: Marchez
0: maintenant,
1: marchez
0: maintenant, marchez maintenant, marchez maintenant, marchez maintenant. Marchez maintenant, on lit. Si l'Esprit de l'Éternel remplit. L'Esprit de l'Éternel remplit. On doit prier maintenant, on doit prier maintenant. Songez ses poumons, on prie. Songez ses poumons, on prie. Songez ses poumons, on prie. Au nom de Jésus. Oh, Harimata Kata, Mache Kataya. Esprit de l'Éternel,
1: spirit of the Lord, I ask you to take control. Esprit de l'Éternel,
0: spirit of the Lord, take control. Esprit de l'Éternel,
1: spirit of the Lord, take control.
0: L'Esprit de l'Éternel,
1: spirit of the Lord, take control.
0: Nous refusons pour stress contrôler la vie.
1: Nous refusons
0: pour problème contrôler la vie.
1: Nous
0: refusons pour être chargé contrôler la vie.
1: Nous refusons
0: pour la peur contrôler la vie.
1: Nous refusons
0: pour le Jésus de Nazareth.
1: Now in Jesus' name of Nazareth. I ask the spirit of the Lord.
0: Même l'Esprit de l'Éternel est venu sur
1: just like the spirit of the Lord came upon Samson, and he did great exploits.
0: Même l'Esprit de l'Éternel est venu sur
1: Gédéon, and he did great exploits.
0: Même
1: exploits.
0: Même l'Esprit de l'Éternel est venu sur David,
1: just like the spirit of the Lord came upon David, and he made great exploits.
0: Même l'Esprit de l'Éternel est venu sur Saül,
1: just like the spirit of the Lord came upon Saul,
0: exploits.
1: And he did great things.
0: Esprit de l'Éternel,
1: spirit of the Lord, fill us now.
0: Esprit de l'Éternel,
1: spirit of the Lord.
0: Remplis-nous d'un minute ça.
1: Fill us right now.
0: Esprit de l'Éternel.
1: Spirit of the Lord.
0: Remplis-nous d'un Fill us
1: right now.
0: Spirit of the
1: Lord.
0: Control us right now.
1: Spirit of the Lord.
0: Walking clap.
1: Esprit de l'Éternel rempli.
0: Esprit de l'Éternel rempli.
1: Esprit de l'Éternel rempli.
0: Esprit de l'Éternel rempli.
1: Esprit de l'Éternel rempli.

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2: 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Bonjour, bonsoir. Dépendamment de qui vous avez écouté nous, nous saluons dans le nom de Jésus-Christ de Nazareth. 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Il dit, je t'exalte, ô Éternel, car tu m'as relevé. Tu n'as pas voulu que mes ennemis se réjouissent à mon sujet. Éternel, mon Dieu, j'ai crié à toi et tu m'as guéri. Éternel, tu as fait remonter mon âme du séjour des morts. Tu m'as fait revivre loin de ceux qui descendent dans la fosse. Chantez à l'Éternel, vous qui l'aimez. Célébrez par vos louanges sa sainteté. Car sa colère dure un instant, mais sa grâce toute la vie. Le soir arrivent les pleurs et le matin l'allégresse. Je disais dans ma sécurité, je ne chancelerai jamais. Éternel, par ta grâce, tu avais affermi ma montagne. Tu caches ta face et je fus troublé. Éternel, j'ai crié à toi, j'ai imploré l'Éternel. Que gagnes-tu à verser mon sang, à me faire descendre dans la fosse? La poussière a-t-elle pour toi des louanges? Raconte-t-elle ta fidélité? Écoute, Éternel, aie pitié de moi. Éternel, secours-moi. Et tu as changé mes lamentations en allégresse. Tu as délié mon sac. Et tu m'as sien de joie, afin que mon cœur te chante, et mais et ne soit pas muet. Éternel mon Dieu, je te louerai toujours. Alléluia. Éternel mon Dieu, je te louerai toujours. Et bien ensemble, nous allons bénir mon Dieu gloire, remercier-le. 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

0: 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Mais nous prenons garder ensemble parole bon Dieu. Amen, dans Job 2, verset 42. 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Il dit. Je reconnais que tu peux tout et que rien ne s'oppose à tes pensées. Je reconnais que tu peux tout et rien ne s'oppose à tes pensées. Il dit, je reconnais que rien n'est pas impossible à vous-même. 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Je veux dire, une bagaille qui est importante pour moi ensemble avec vous, comme chrétien. 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
2: 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Écoutez émission de prière qui titre Sacrifice du matin. Émission de prière que nous avons commencé lundi. Rive vendredi, eh bien 4h pour 5h chaque matin. Avec en studio, c'est le ministre James Jean-Baptiste qui est avec vous. Je dis en studio, dit que bon Dieu bénit. C'est un plaisir pour nous ensemble avec vous aujourd'hui. 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

0: c'est tout pour nous.
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0: Dieu capable.
1: Pas l'autre coup, Seigneur.
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1: Le parler. 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
0: L'éternité envahie.
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0: Le parler, Seigneur.
1: L'éternité envahie.
0: L'éternité envahie.
1: Sa bouche dit.
0: Sa bouche dit.
1: Mais on toujours accompli.
0: Mais on va pas accompli.
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0: Sa bouche dit.
1: Mais on toujours accompli.
0: Mais on accompli.
1: Va jamais manquer la parole.
0: Va jamais manquer la parole.
1: Va jamais parler maintenant.
0: Va jamais parler maintenant.
1: Depuis où parler.
0: Depuis où parler.
1: Si nous pouvons l'accomplir.
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1: L'alpha et l'oméga.
0: L'alpha et l'oméga.
1: Le commencement
0: et la fin.
1: Celui qui est.
0: Celui qui est.
1: Qui était.
0: Qui était.
1: Et qui vient.
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0: d'exaltation, que ton nom soit béni, d'éternité en éternité, que ton nom soit exalté,
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3: Nous glorifions.
2: Nous glorifions.

0: recevoir la gloire.
1: Recevoir la gloire.
0: Pendant les vieillards à chanter Saint, Saint, Saint, l'Éternel des armées. 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
0: Il dit entrer dans ses portes avec des louanges. Dans ses parvis avec des cantiques. Célébrez-le. Bénissez son nom. Car l'Éternel est bon. Quand l'Éternel est bon.
1: Alléluia.
0: Quand l'Éternel est bon.
1: L'Éternel est bon.
0: Quand l'Éternel est bon.
1: L'Éternel est bon.
0: Quand l'Éternel est bon.
1: L'Éternel est bon.
0: Et sa bonté dure toute la vie.

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1: Gloire à Jésus. Alléluia.
0: Nous adorons au Seigneur.
1: Nous adorons au Seigneur.
0: Nous adorons au Seigneur.
1: Nous adorons au Seigneur.
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0: 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ensemble dans la foi, pour nous continuer à grandir ensemble dans l'évangile, pour nous continuer à grandir ensemble dans le Seigneur. 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

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Papa, viens pas marcher vers les idoles. Viens pas marcher vers les hommes méchants. 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

0: roi des pécheurs. Papa, m'soumè. Merci, Seigneur. 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Ou mettez m'chita parmi un peuple qui voulait servir, qui a fait effort, qui a fait sacrifice. Et où est l'homme qui ne marche pas selon le conseil des méchants? Mais, Mathieu, m'abdou merci. Qu'on dirige moi vers présence ou moi. Mathieu, m'abdou merci. Qu'on dirige moi vers la parole. Mathieu, m'abdou merci. Vous dirigez-moi vers la consécration. Mathieu, m'abdou merci. Vous dirigez-moi vers le jeûne. Mathieu, m'abdou merci. Vous dirigez-moi vers présence ou vers présence ou vers présence ou vers présence ou vers présence ou vers présence ou vers la prière. Vers la prière. Vers la prière. Mathieu, m'abdou merci, Seigneur.
1: Alléluia.
0: Heureux l'homme qui ne marche pas selon le conseil des méchants.
1: Yes, Lord.
0: Qui ne s'arrête pas sous la voie des pécheurs.
1: Yes, Daddy.
0: Qui ne s'assit pas en compagnie de mon cœur. Mais qui trouve son plaisir. Aïe,
2: Alléluia.
0: Qui trouve son plaisir. 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Qui remet la Bible, la parole de Dieu. Qui remet la croix, la parler avec vous. Li remè le temps des voix, l'a discipliné. Li remè l'a dirigé. Li remè l'a crasé. Les os que tu as brisés se réjouiront. Papa, li remè présence.
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0: Papa, fais nous remè présence. Fais-moi remè présence, aïe la maye. Fais-moi remè présence, Seigneur. Fais-moi remè présence, papa. Fais-moi remè la kalambaka. Je ne vais pas pour me courir, retirer le rat sous moi, mettre pyjama sous moi, prendre un pipe moi, et puis aller cacher dans le coin. Papa, fais-moi bail! Papa!

0: une âme au cœur, mais qui trouve son plaisir. Aïe Allah, qui trouve son plaisir. Qui trouve son plaisir dans la loi de l'Éternel. Et qui la médite jour et nuit. Il est comme un arbre planté près de courants d'eau qui donne son fruit en sa saison et dont le feuillage ne se flétrit point. Tout ce qu'il fait, les œuvres de ses mains, tout ce qu'il fait, quand elle allait, tout ce qu'il fait, parole et parler,
1: tout ce qu'il fait,
0: alléluia.
2: Il réussit. Il réussit, Seigneur.
0: Papa, maintenant, Seigneur. Que ça que nous bannons. Ça que sortit dans la bouche là, sortit dans le cœur.
2: Yes, Lord.
0: Dans la journée de consécration, ça, Seigneur. Dans la journée de jeûne, ça. Papa, examinez-le. Parlez avec nous dans le moment ça. Parlez à ce Carole dans le moment ça. Parlez à ce Mange dans le moment ça. Parlez avec frère et soeur nous dans le moment ça. Parlez avec femme de Dieu dans le moment ça. Parlez avec pasteur dans le moment ça. Parlez avec leaders dans le moment ça, Seigneur. Papa, son des cœurs nous. Papa, son des cœurs nous. Seigneur, son des cœurs nous. Fais-nous connaître si nous sommes mauvaises voies. Et conduis-nous, nous, Seigneur, sur la voie de l'éternité.
1: Alléluia.
0: Conduis-nous. Aïe, Allah, maïe. Aïe, Allah, maïe. Qui était bon Dieu, teste le cœur matin. Qui était bon Dieu, parle avec au matin. Qui était bon Dieu, parle avec au matin.
1: Oh,
0: Allah, maïe. Qui te révèle des choses cachées. Qui te révèle faiblesse au matin. Nous avons pile faiblesse. Et lui connaît ça. Mais le nous présenter devant. Et nous reconnaître faiblesse. Nous reconnaître petitesse. Nous reconnaître nous sommes des créations. Et nous retourner vers le Créateur. Pour lui dire nous. Qui ça qui forme dans nous-mêmes que le pas mette. 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

0: 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Pour m'accomplir de grandes choses pour vous. Pour m'accomplir de grandes choses. 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Dans le pays d'Haïti, sur le campus YouTube, sur l'application Shekina, à travers le monde, quand tu as entendu l'émission. Moment, ça, c'est pour vous. 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S'il te rencontre avec Saul sur la route de Damas, un criminel, un assassin, et puis dans la route, il a pral persécuter l'église. Et puis, Seigneur a rencontré avec elle. Le jour même, la ville changée. Et mais Jésus voulait changer la vie, matin, radicalement. Pensez ça, vois ça qui a parlé dans la tête. Son problème, bon, bon, bon. Il voulait faire le silence, il voulait be quiet, il voulait fermer la bouche, vois ça. Un seul bagage pour faire. Mon seul bagage à l'abtan dans même. Acceptez-le comme maître et sauveur. Peut-être que Jésus l'a vu pour la première fois. Ou bien vous êtes allé, mais vous retournez, venir la caille. Ou bien vous connectez matin, vous passez de différentes églises. Mon dit, me connecter dans 40 jours, je vais me planter dans le tabernacle de gloire. Je vais remettre Bishop Grégory Toussaint, Pasteur Patricia Toussaint, ses parents spirituels, ses pasteurs qui pour guider, qui pour encourager. Je vais remettre l'entrée dans la vision.
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0: 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Prochaine fois, lorsque j'ai un baptême dans le tabernacle de gloire, je vais remettre. Plonger dans les eaux du baptême. 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
2: Attire le cœur vers eux-mêmes.
0: Yes. Ou même qu'a fait décision ça, à nous fait prier ça, à nous fait déclaration de foi ça avec nous. Au nom de Jésus de Nazareth. Dis merci Seigneur.
2: Merci Seigneur.
0: Parce qu'on parle avec cœur matin. Vous faites me connaître comme son pécheur. Vous faites bagaille qui pas bon, qui pas fort plaisir. Même temps de voir au matin. Cap dit me comme on aime.
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0: 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Écris le livre de vie.
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0: 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Comme maître et Seigneur la vie. Utilisez-moi, Seigneur. Pour m'accomplir de grandes choses pour vous. Et briser toute alliance qui était sous la vie. Au nom de Jésus de Nazareth. Amen. 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Donc, nous parlons d'opportunité qu'on y a pour capable d'entrer en communication avec vous. Ou même qui fait déclaration ça, ou même qui fait prière ça. Cap ba Jésus la ville pour la première fois. Ou bien cap retourner, cap reprendre place ou cap redédier la vie à Christ. Ou bien ou même qui voulait planter dans tabernacle de gloire.

0: ou bien ou même qui voulez baptiser, la prochaine fois nous gagnons un baptême dans tabernacle de gloire. 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Cliquez sur lui, cliquez sur lien numéro 1, ou même qui en bas page là sur YouTube. 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Et puis, ou abjoignez option prochaine étape là, ou bien next step là. 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Et comme ça, pour être capable de rentrer en communication avec vous. Marquer sauver, marquer restaurer, marquer planter ou bien baptiser. Une option ça, une décision ça que vous prenez matin. Et puis comme ça, le salut apporte la caillou. Et n'a dit félicitations ou même qui fait décision ça. Félicitations matin. C'est plus belle décision, c'est plus bonne décision que vous êtes capable de prendre. Nous même en studio. Moi-même, Pasteur Stanley, nous contents, nous disons félicitations et notre décision ça. 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Oh, merci Seigneur. Merci Seigneur. Merci Seigneur. Oh, gloire à Dieu. Nous allons continuer dans la prière avec vous. Nous allons continuer dans la prière. Mais juste avant nous continuer à prier, nous allons reconnecter avec Papa spirituel, nous, Bishop, nous, pour nous reconnecter avec la manne pour matin. Parole qui transforme, parole qui pète chaîne, parole qui restaure, qui baille liberté. N'a pas courage encore, partagez-le avec nos amis, partagez-le avec nos familles, parce que parole de délivrance, parole de liberté, enseignement ça, nous besoin tendre, nous besoin retendre jusqu'à 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
1: 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Pile fois, je vais vous montrer le monde. Le monde qui a repris la maturité spirituelle. C'est comme ça que lorsqu'on commence à build, on se dit, hey, you lifting weights. Et le monde qui a repris la transformation encore. Le monde qui a repris la commence à disparaître.
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0: 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Donc, on nous connecte avec Papa spirituel nous, pour nous recevoir la manne ce matin au nom de Jésus de Nazareth. Alléluia.
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0: 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Eh bien, nous sommes capables d'aller présenter à Seigneur offrande Salomon. 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Sur l'application Shekinah, vous pouvez cliquer sur le bouton cœur qui est marqué Donate pour présenter offrande Salomon. 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Dans 786-506-1580. 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
1: C'est la loi de l'esprit de vie.
0: The law of the spirit.
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0: It's the Zoé life in him.
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0: the poison.
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1: C'est la loi de l'esprit de vie.
0: It's the law of the spirit of life.
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0: Jesus came into the world.
1: Pour ba nous la vie.
0: To give us life.
1: Et la vie ça.
0: That life.
1: Les plus fort.
0: It is greater.
1: Que la mort.
0: Than death.
1: C'est ça qui fait le possible pour yon moun guéri de yon maladie incurable,
0: of an incurable disease
1: par la foi en Jésus.
0: By faith in Jesus.
1: C'est la loi de l'esprit de vie
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0: Il
1: permet,
0: il est
1: possible que yon moun yon baye quelques jours pour vivre.
0: Somebody that gives days to die,
1: et puis ou gade ouais, après yon temps, il continue à vivre toujours. La loi de l'esprit de vie permet que ça fait. Donc Jésus nous a libérés.
0: Jesus liberated us
1: de la puissance de la mort.
0: From the power of the
1: mais non seulement il nous a libérés de la puissance de la mort,
0: not only did he free us from the power
1: Jésus
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1: nous a aussi libérés
0: he also delivered us
1: de la peur de la mort.
0: The fear of death,
1: de la peur de la mort.
0: The fear of death.
1: Regardez dans Hébreux chapitre 2,
0: Hebrews 2
1: versets 14 et 15.
0: 14 and 15.
1: La Bible dit ainsi donc,
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1: puisque les enfants participent au sang,
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1: il y a la chair.
2: Wow. Radio
1: Télévélaire, il y a également participé lui-même. Afin que par la mort, il anéantit celui qui a la puissance de la mort. Donc, moi, j'ai dit où ça? C'est-à-dire, le diable. Et puis regardez qui ça dit qu'on est dans verset 15.
0: Verse
1: il dit, afin qu'il délivra tous ceux qui par crainte de la mort étaient retenus toute leur vie retenus dans la servitude. Jésus pas seulement libérez-nous de la puissance de la mort, mais libérez-nous de la crainte de la mort. Libérez-nous de la peur
0: from the fear
1: de la mort.
0: Of death.
1: Moi avec,
0: you and I,
1: non seulement la mort pas qu'a fait d'appuyer sur nous,
0: not only can death not surprise us,
1: mais si le ciel décide et puis il dit c'est jour nous qui nous
0: says,
1: qui arrive,
0: our time has come,
1: tête nous qu'est posé.
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1: 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Tête nous frette.
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1: Parce que nous libérés.
0: Because we've been liberated
1: de la puissance
0: from,
1: de la mort.
0: From the power of death.
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1: 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Angoas la mort la.
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0: They die with joy.
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1: Le maman m'a mouri.
0: When my mom was dying.
1: Maman mouri, bon, relativement jeune quand même.
0: She was relatively young.
1: 52 ans.
0: 52 years old.
1: Mais maman c'était une servante de l'Éternel.
0: But my mom was a servant of the Lord.
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0: 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The Bible says all have sinned and fall short of the glory of God.
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0: 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Deuxième bagage, you need to believe in Him. The Bible says, for God so loved the world that He gave His only begotten Son, that whosoever believes in Him will not perish but have everlasting life.
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0: qu'il a donné son Fils unique afin que quiconque croit en lui ne périsse point, mais qu'il ait la vie éternelle. Et troisièmement, besoin de confesser, which means to say it with your mouth. La Bible dit, si tu confesses de ta bouche et crois en ton cœur que Dieu a ressuscité Jésus d'entre les morts, tu seras sauvé. 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
0: Que vous avez pitié de
1: moi. You sent your son.
0: Jésus.
1: Jesus.
0: Vient mourir pour moi.
1: To die for me.
0: Jésus.
1: Jesus.
0: Dans minute ça.
1: Right now.
0: Moi, bon la vie. Moi.
1: I give you my life.
0: Prends.
1: Take it.
0: Fais sauver avec.
1: Have your way with it.
0: Écris nom moi.
1: Write my name.
0: Dans le livre de vie.
1: In the book of life.
0: Pour le pas jamais.
1: For it to never.
0: Effacer encore.
1: Be erased again.
0: Remplis-moi.
1: Fill me.
0: Et scellez-moi.
1: And seal me.
0: Avec Saint-Esprit.
1: With your Holy Spirit.
0: Utilisez-moi.
1: Use me.
0: Comme un instrument.
1: As an instrument.
0: Pour la gloire de
1: for
0: ton
1: the glory
0: nom.
1: Of your name.
0: Au nom de Jésus.
1: In the name of Jesus.
0: Amen.
1: Amen.
0: Congratulations, my brother. Félicitations.
1: Congratulations.
0: Tout le monde qui prend décision ça.
1: Everyone who had made the decision.
0: Now this is the beginning of a new walk with God.
1: Ça, c'est un commencement avec,
0: and we want to surround you.
1: Et nous voulons accompagner
0: so you can walk that walk with the Lord.
1: Capable marcher avec
0: God
1: Dieu.
0: Bless you.
1: Bon Dieu bénis.
0: Amen.
1: Amen.
0: How old are you, my brother?
1: Qu'il a joué?
0: You're 15, right?
2: T'es gagné un bateau.
1: There was a ship.
2: Qui t'a fait un voyage.
1: There was traveling.
2: De New York à Francisco.
1: Making a trip from New York to San Francisco.
2: L'été, un paquet de passagers là-dedans.
1: There are several passengers in there.
2: À peu près 200 passagers étaient dans le bateau.
1: About 200 passengers were in the ship.
2: Sorti New York, arrivé San Francisco.
1: From New York to San Francisco.
2: Évidemment, son long voyage en bateau.
1: Evidently, it's a long trip on by ship.
2: C'est quand qu'on peut contourner toutes les États-Unis pour y arriver.
1: It's they have to go around all the United States to get there.
2: Ils ont fait des semaines sur la mer.
1: They spent several weeks on the sea.
2: Et puis un soir,
1: and one night,
2: pendant bateau a avancé.
1: While the ship was moving forward,
2: bateau a commencé à gonseiller de tir. Et m'te ka dit plomb, rejet plomb, débris plomb.
1: There were debris.
2: Lead debris, donc débris plomb que bateau a commencé by.
1: Lead debris that the ship started to give out.
2: Monsieur par élément qui n'a bateau a, les parents n'y comptent que gagne un pile débris plomb qui a sorti dans bateau a.
1: The guy in the ship didn't realize that there were lots of debris coming out of the boat.
2: Te gagné yon lot bateau.
1: There was another ship.
2: Qui pas trop loin.
1: That was not too far.
2: Et puis qui remarquait que gen plomb kap sorti nan bateau.
1: And then there were noticed that there were debris coming out from the original ship.
2: Ça veut dire donc gon tuyau ou bien gon bagay ki krasé nan bateau et puis kap bay debris plomb.
1: Something that was broken down in the ship that was letting go of all these debris.
2: L'autre bateau qui était derrière monsieur Yavin sous côté.
1: The ship that was behind him came next to him.
2: Et puis il fait le signe.
1: And he signaled him.
2: Et il dit remarquez que bateau a la baille débris plomb. Est-ce qu'on en fort?
1: He says I noticed that your ship was letting go a lot of debris. Are you okay?
2: Ouais, donc il dit non et oui, moi remarqué que la baille débris plomb tout mais et ça va. Donc, comme l'été à peu près minuit, il dit m'attend demain matin pour me capable et vérifier pour me capable ouais qui problème que le gars.
1: He says I noticed there were lots of debris coming out, but since it's midnight, I'm going to wait till tomorrow morning to see what's going on.
2: Élément dit est-ce qu'on sûr qu'on veut attendre jusqu'à demain matin?
1: And the guy says, are you sure you want to wait all the way till tomorrow morning?
2: Monsieur dit oui, m'attend jusqu'à demain matin.
1: He says yes, I'll wait till tomorrow morning.
2: Il dit ah bon, souvlerai t'attendre demain matin, mais au moins ou gagner 200 passagers.
1: He says if you want to wait till tomorrow morning, at least you have 200 passengers.
2: Bon, prend 200 passagers.
1: Let me take your 200 passengers.
2: Et puis demain matin, on va checker.
1: And the next day, you can check.
2: Oh, il dit non, pas inquiétez.
1: He says no, don't worry.
2: Demain matin, donc just rester dans environnement, rester bon côté, mais puis demain matin, on a réglé ça.
1: Just stay nearby, and tomorrow morning, we'll just take care of that.
2: Élément dit même si m'pa ta prend tout le monde sous bateau, est-ce qu'on pas la même prend au moins une centaine de personnes?
1: The guy says even if I don't take all your 200 passengers, at least 100, could I take some of them?
2: Bam prend au moins une centaine de personnes.
1: Let me take at least 100.
2: Non, il dit non, il pas tellement. On comprend même pas, il pas urgent.
1: It's not an urgent.
2: On connaît la baie plomb mais il pas urgent.
1: I know there's debris,
2: donc,
1: but it's
2: pas vle dans mitan nuit là pour n'a faire échange de passagers.
1: I don't want in the middle of the night to exchange passengers and such.
2: On nous tente demain matin à régler ça.
1: Let's just wait tomorrow morning and we'll take care of that.
2: The guy says,
1: are you sure?
2: Oui, monsieur, en nous temps, demain matin.
1: I'm sure. Let's wait till tomorrow morning.
2: M'a réglé ça.
1: I'll take care of that.
2: L'autre bateau a éloigné un petit peu.
1: The next, the
2: il a avancé, il a éloigné un petit
1: ship,
2: peu.
1: The ship left and he stayed.
2: Dans l'espace de une heure de temps et demi.
1: In the space of an hour and a half.
2: C'est seulement si voile bateau a yo wè k'ap plonje nan l'eau.
1: They only saw the veil of the ship that is sinking under water.
2: Bateau a coulé.
1: The ship sank.
2: Li effondré.
1: It drowned.
2: Avec 200 moun là-dedans.
1: With the 200 passengers in it.
2: Moun ki te kapab sauvé.
1: People who could have been saved.
2: Te gon appel ki te fait pour moun sa yo sauvé.
1: There was a call that was made for those saved.
2: Capitaine nan te choisi.
1: But the captain chose.
2: Que maintenant n'est pas le bon moment.
1: That time was not the right time.
2: Capitaine nan te choisi.
1: The captain chose.
2: Pour li fèl plus tard.
1: To do it later.
2: Capitaine
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2: Dans l'espace d'une heure et demie, il perd du propre vie pâle.
1: In the space of an hour and a half, he lost his own life.
2: Avec vie 200 autres mou.
1: And the lives of 200 others.
2: Parce que il t'a dit qu'on s'en attend à demain.
1: Because he said we'll wait till tomorrow.
2: Ou même qu'ap gade m'la akounia.
1: If you're watching me now.
2: Quel que soit koto et la kaye.
1: Wherever you are at home.
2: Ou même qui dans congrégation.
1: If you're in the congregation.
2: Ou même qui dans YouTube.
1: If you're on YouTube.
2: Ou même qui dans campus.
1: If you're in the campuses.
2: Est-ce qu'on connaît?
1: Do you know?
2: Qui les bateaux ap coulé?
1: When your ship will sink?
2: Ou pas jamais connaît.
1: You never know.
2: Est-ce qu'on connaît qui le bateau capable couler?
1: Do you know when your ship will sink?
2: Ou pas connaît ça.
1: You don't know that.
2: Donc quelque fois que doit sentir ou gagner tout le temps devant.
1: There are sometimes you feel you have all the time ahead of you.
2: Moins du de le COVID commencé à jeudi.
1: I'm saying from the time COVID started till today.
2: Gain 5 millions moun.
1: There are 5 million people.
2: Qui pas de gain la mort dans calendrier.
1: Who didn't have death on their calendars.
2: Li passé visiter.
1: But it visited them.
2: 5 millions bateaux coulés.
1: 5 million ships sunk.
2: Mais yo pas connaît que le tabou al coulé.
1: They didn't know they were going to sink.
2: À soir.
1: Tonight.
2: Ou même qui poko jam bay Jésus la vie.
1: If you've never given Jesus your life.
2: Ou bien ou même qui te bay Jésus la vie.
1: Or if you had given Jesus
2: mais
1: your life.
2: Mais à un moment donné.
1: But at a given point.
2: Ou retiré ou sous chemin.
1: You veered off path.
2: La Bible dit aujourd'hui.
1: The Bible says today.
2: C'est le jour du salut.
1: Is the day of salvation.
2: Si vous entendez sa voix.
1: If you hear his voice.
2: N'endurcissez pas votre cœur.
1: Do not harden your heart.
2: Pas dit demain ma fin.
1: Don't say tomorrow I'll do it.
2: Parce que demain pas pour.
1: Because tomorrow is not promised to you.
2: Donc si peut-être. Ou pour que j'aime pas Jésus la vie.
1: If perhaps you've never given Jesus your life.
2: M'bamando, est-ce que t'es levé dans famille chrétienne?
1: I didn't ask if you were raised in a Christian
2: M'bamando,
1: home.
2: Est-ce que Marie ou bien Madame ont converti?
1: I didn't ask if your husband or wife were saved.
2: Mais est-ce que ou même à un moment donné,
1: ou
2: t'es pas Jésus la vie?
1: At a given point, you give Jesus
2: si
1: your life.
2: Si ou pour que j'aime fait ça.
1: If you've never done that.
2: M'bamando, tout le monde baisse tête.
1: I'm asking everyone to bow their heads.
2: Pendant baisse tête, nous connions.
1: While we bow our heads now.
2: Dans toute campus,
1: in all the campuses.
2: Ou même qui t'a remis bah Jésus la vie pour la première fois.
1: If you'd like to give Jesus your life for the first time.
2: Ou bien t'a remis retourner dans place.
1: Or you'd like to come back home.
2: Ou t'a remis bah Jésus la vie pour la première fois.
1: You'd like to give Jesus your life for the first time.
2: Ou bien ou t'a remis retourner dans place.
1: Or you'd like to come back home.
2: Quel que soit côté et dans salle ça.
1: Wherever you are in this house.
2: Ou t'a remis bah Jésus la vie pour la première fois.
1: You'd like to give Jesus your
2: ou bien
1: life
2: t'a quitté chemin.
1: Or you veered off path.
2: Ou t'a remis retourner dans place.
1: And you'd like to come back
2: quel que
1: home.
2: Soit côté et dans salle ça.
1: Wherever you are in this house.
2: Quel que soit côté et dans campus.
1: Wherever you are in the campuses.
2: Quel que soit côté et online.
1: Or wherever you are online.
2: Mais ça m'a demandé pour faire.
1: Here's what I'm gonna ask you to
2: levez
1: do.
2: Main en connier.
1: Raise your hand down.
2: Je voulais prier pour.
1: I would like to pray for
2: quel que soit côté.
1: Wherever you are.
2: Ou t'a remis bah Jésus la vie pour la première fois.
1: You'd like to give your life to Jesus.
2: Ou bien ou t'a remis retourner dans place.
1: Or you'd like to return home.
2: Quel que soit côté.
1: Wherever you are.
2: Juste levez main bien haut.
1: Just raise your hand real high.
2: Prier pour.
1: I'd like to pray for
2: levez
1: you.
2: Levez mes mains bien haut.
1: Raise your hand real high.
2: Prier pour.
1: I'd like to pray for you.
2: Nous allons chanter entends-tu le chant joyeux?
1: We're going to sing this song
2: Jésus
1: again.
2: Sauve aujourd'hui.
1: Jesus still saves
2: il
1: today.
2: Retentit en tout lieu.
1: It resounds everywhere.
2: Jésus sauve aujourd'hui.
1: Jesus still saves
2: c'est
1: today.
2: Un cri de délivrance.
1: It is a cry of deliverance.
2: Un cantique d'espérance.
1: A
2: qui remplit l'espace immense. Jésus sauve aujourd'hui. Donc, quel que soit côté dans la salle, quel que soit côté dans le campus, ou même qui levé main, maintenant avancez devant, venez joindre. Ou même qui la caille, ou bien venez camper devant la télévision. Mais pasteur Greg ou pas pour pas besoin, ouais. Mais Jésus, ouais. Quel que soit côté, seulement avancez devant. Et puis nous allons prier avec. Au nom de Jésus. Entends-tu le chant joyeux? Jésus sauve aujourd'hui. Il retentit en tout lieu. Jésus sauve aujourd'hui. Alléluia. Alléluia. C'est un cri de délivrance. Dans tout campus, nous avons commencé à avancer devant. Ou même qui dans la salle, là, vous êtes capable d'avancer devant. Là, dans tout campus, nous avons dans Port-au-Prince, dans Oukad, dans Oukai, dans Santiago, quel que soit côté. Avancez, il n'a trop content pour nous prier avec. Ou même qui la caille, levez camper devant la télévision. Et puis prends téléphone ou cliquez sur lien numéro 1. Et puis remplis ce form au nom de Jésus de Nazareth. Bon Dieu, un bel applaudissement par
1: derrière. Alléluia.
2: Alléluia.
1: Alléluia.
2: Entends-tu? Entends-tu le chant joyeux?

0: Alléluia.
1: Alléluia.
0: Gloire à Dieu.
1: Glory to God.
0: Félicitations à tout le monde qui a avancé devant pour battre Jésus la vie. Félicitations à tous les amis qui ont pris décision ça. Non, Port-au-Prince, Kounia, Bois-Vernard, félicitations.
1: Félicitations, sœur.
0: Maman de tout le monde qui a rempli
1: form,
0: non, gardez-moi pour un moment. Accepter Jésus, son décision qui est très simple. Mais elle a changé la vie ou à jamais. Premièrement, on a besoin de rendre compte de son péché. La Bible dit tous sont péchés et sont privés de la gloire de Dieu. Deuxièmement, on a besoin qu'on ait Jésus venu mourir pour
1: vous.
0: La Bible dit, car Dieu a tant aimé le monde qu'il a donné son Fils unique afin que quiconque croit en lui ne périsse point, mais qu'il ait la vie éternelle. Et troisième bagage, on a besoin de confesser la bouche. La Bible dit, si tu confesses de ta bouche et crois en ton cœur que Dieu a ressuscité Jésus d'entre les morts, tu seras sauvé. Alléluia. En nous seulement, en nous répéter paroles sérieux. Ou même qui viennent devant, répéter paroles sérieux. Ou même qui n'a qu'en plus sur, répéter paroles sérieux. Alléluia. L'Église, en nous accompagne. Dis Seigneur Jésus. Moi remercie. Parce qu'on parle à cœur ma soeur. Me rends-moi compte. Moi suis un pécheur. Moi fais ça qui va bon aux yeux. Les paroles ont dit. Pour vous et petit tout. Jésus, vite mourir pour moi. Jésus.
1: Jesus,
0: na minute ça,
1: right now,
0: la vie
1: I give you my life.
0: Prends,
1: take it.
0: Fais
1: have your
0: avec.
1: Way with it.
0: Écris nom
1: write my name
0: dans livre de vie,
1: in the book of life.
0: Pour le pas jamb,
1: to never
0: effacer
1: be erased again.
0: Remplis-moi et scellez-moi avec Saint-Esprit.
1: With your Holy Spirit.
0: Utilisez-moi comme un instrument,
1: as an instrument
0: pour la gloire de ton
1: for the glory of your name.
0: Au nom de Jésus.
1: In Jesus name.
0: Amen.
1: Amen.
0: Félicitations.
1: Congratulations.
0: Ça, c'est plus belle décision capable de prendre à soi.
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0: Félicitations,
2: Côte-Oyé.
0: Dans Bois-Vernard. Bon Dieu, bénis tous les amis Bois-Vernard. Il y a peine de prendre décision ça. Félicitations. Tous les amis au Cap qui a peine de prendre décision ça.
1: Saint-Nomé.
0: Félicitations. Bon Dieu, bénis. Au nom de Jésus.
1: Amen.

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Hey! Jéhovah! Aïe, moins

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0: Alléluia. Alléluia. Psaume 29. Fils de Dieu, rendez à l'Éternel. Rendez à l'Éternel gloire et honneur. Rendez à l'Éternel gloire pour son nom. Prosternez-vous devant l'Éternel avec des ornements sacrés. La voix de l'Éternel retentit sur les eaux. Le Dieu de gloire fait gronder le tonnerre. L'Éternel est sur les grandes eaux. La voix de l'Éternel est puissante. La voix de l'Éternel est majestueuse. La voix de l'Éternel est puissante. La voix de l'Éternel est majestueuse. La voix de l'Éternel brise les cèdres. L'Éternel brise les cèdres du Liban. La voix de l'Éternel brise les cèdres. L'Éternel brise les cèdres du Liban. L'Éternel brise les cèdres du Liban. Il les fait bondir comme des veaux. Et le Liban et le Syrion comme des jeunes bulfes. La voix de l'Éternel fait jaillir des flammes de feu. La voix de l'Éternel fait jaillir des flammes de feu. La voix de l'Éternel fait trembler le désert. L'Éternel fait trembler le désert de Kadesh. La voix de l'Éternel fait trembler le désert. L'Éternel fait trembler le désert de Kadesh. La voix de l'Éternel fait enfanter les biches. Elle dépouille les forêts. Dans son palais, tout s'écrit gloire. La voix de l'Éternel fait enfanter les biches. Elle dépouille les forêts. Dans son palais, tout s'écrit gloire. L'Éternel était sur son trône lors du déluge. L'Éternel sur son trône règne éternellement. L'Éternel donne la force à son peuple. L'Éternel bénit son peuple et le rend heureux. L'Éternel bénit son peuple et le rend heureux. Alléluia. Fils de Dieu, rendez à l'Éternel. Rendez à l'Éternel gloire et honneur. Rendez à l'Éternel gloire pour son nom. Prosternez-vous devant l'Éternel avec des ornements sacrés. La voix de l'Éternel retentit sur les eaux. La voix de l'Éternel retentit sur les eaux. La voix de l'Éternel retentit sur les eaux. La voix de l'Éternel retentit sur les eaux. Le Dieu de gloire fait gronder le tonnerre. L'Éternel est sur les grandes eaux. L'Éternel est sur les grandes eaux. L'Éternel est sur les grandes eaux. La voix de l'Éternel est puissante. La voix de l'Éternel est majestueuse. La voix de l'Éternel brise les cèdres. L'Éternel brise les cèdres du Liban. L'Éternel brise les cèdres du Liban. Il les fait bondir comme des veaux. Et le Liban et le Syrion comme des jeunes bulfes. La voix de l'Éternel fait jaillir des flammes du feu. La voix de l'Éternel fait jaillir des flammes de feu. La voix de l'Éternel fait jaillir des flammes de feu. Donc, à midi ça, levez voix ou déclarez parole ça. Dit la voix de l'Éternel fait jaillir des flammes de feu. La voix de l'Éternel fait jaillir des flammes de feu. La voix de l'Éternel fait jaillir des flammes de feu. La voix de l'Éternel fait jaillir des flammes de feu. À midi ça, au nom de Jésus de Nazareth, sous tout problème, pongongon. La voix de l'Éternel fait jaillir des flammes de feu. Au nom de Jésus de Nazareth, sous tout problème, pongongon. 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Il dit la voix de l'Éternel fait jaillir des flammes de feu. La voix de l'Éternel fait jaillir des flammes de feu.
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Donc, mon cap servi aujourd'hui, c'est pasteur Jeff Pierre. 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

0: 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Romains 7. Romains 7 verset 23 à 25.
1: Romains 7 verset 23
0: à 25.
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0: Romains 7 verset 23 à 27. 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Misérable que je suis, tu me délivreras du corps de cette mort. 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

0: 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Pendant 40 jours, ça c'est pour la vie me transformer. Pendant 40 jours, ça c'est pour aïe aïe aïe. Pendant 40 jours, ça c'est pour me sentir présence, mon Dieu. Non, l'autre niveau, pendant 40 jours, ça, c'est pour me prendre l'autre dimension. Pendant 40 jours, ça, c'est pour intimité, ma vie plus profonde avec l'éternel. Mais pendant 40 jours, ça, c'est pour communion avec Seigneur, pour l'autre dimension. Mais pendant 40 jours, ça, c'est pour pécher, quitter la vie nette. Mais pendant 40 jours, ça, c'est pour ses présences, mon Dieu, qui soit moi. Ah, mais pendant 40 jours, ça, c'est pour me prendre l'autre dimension avec mon Dieu. Mais pendant 40 jours, ça, c'est pour moi la gloire de Dieu dans l'autre dimension. Pendant 40 jours, ça, reba sata, reba soa, c'est pour relation avec l'éternel. Il prend l'autre dimension, c'est pour relation avec l'éternel. 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
0: 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Et puis présentez au front de Salomon à l'éternel. Galates 5, versets 16 et 17. Et puis il est sorti dans 17, il a plongé dans 24. Au nom de Jésus de Nazareth. Versets 16 et 17. Après, nous avons sauté, resté plongé dans 24. Il dit, je dis donc, marchez selon l'esprit et vous n'accomplirez pas les désirs de la chair. Ah, car la chair a des désirs contraires à ceux de l'esprit. Et puis il dit, ceux qui sont à Jésus-Christ, ceux qui sont à Jésus-Christ, ont crucifié la chair avec ses passions et ses désirs. Ceux qui sont à Jésus-Christ, ont crucifié la chair avec ses passions et ses désirs. Créole l'a dit, m'a dit nous marcher d'après l'esprit comme ça nous pas obéir mauvais désir la chair. 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C'est ça que fait l'apôtre Paul te dire. La prédication de la croix, ça est une folie pour ceux qui périssent. Mais pour les chrétiens, c'est une puissance. La prédication de la croix, son folie. 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
0: 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Il dit dans Marc 16, verset 17 et 18. Voici les miracles qui accompagneront ceux qui auront cru en mon nom. En mon nom, en mon nom, en mon nom, en mon nom. Ils chasseront les démons. Ils parleront de nouvelles langues. Ils saisiront des serpents. S'ils boivent quelques breuvages mortels, il ne leur fera point de mal. Ils imposeront les mains aux malades. 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
1: Mais tous les malades seront guéris.
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0: 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M'a dit Seigneur Jésus, je remercie parce qu'on parle avec moi. Je reconnais que je suis pécheur. Et je fais ça qui n'est pas bon devant Dieu. Mais parole au dit. Quand tu voyais petit tout, Jésus vient mourir pour moi. Pour être capable de gagner la vie. 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Prends-le. Fais sauver les avec. Écris nom dans le livre de vie. Pour ne pas jamais effacer encore. 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Pour ne pas jamais effacer encore. 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Utilisez-moi comme un instrument pour la gloire de ton nom. 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Amen. 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Bienvenue dans la présence de Dieu. 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Nous avons service chaque soir. 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Donc, c'était émission Paola, train de midi, qui passait du lundi au vendredi, de midi à 2h, sur la radio, télévision, en Shekina. 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

0: 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Some of you, you don't know the quality of mistakes you make when you're praying
1: and
0: you forget to say in the name of Jesus. When you're commanding, you forget to say in the name of Jesus. Because Jesus says in Mark 16, verse 17,
1: Jésus dit, voici les miracles.
0: Jesus says, these are the signs
1: qui accompagneront
0: that will follow
1: ceux qui auront
0: those
1: cru.
0: Who believe.
1: Et puis, qui ça le dit? Qui ça le dit? Il dit?
0: It said,
1: qui ça le dit?
0: It said,
1: en mon nom.
0: In my name.
1: Ils chasseront des démons.
0: Cast out demons.
1: Ils parleront de nouvelles
0: langues. Speak with new tongues.
1: Ils saisiront des serpents. S'ils boivent quelques breuvages mortels, ils leur fera point de mal. Ils imposeront les mains aux malades. Et les malades seront guéris. Tout ça a fait.
0: Hein?
1: Comment? En qui ça?
0: In what? In my name. Okay.
1: Bon, faut comprendre.
0: Let me help you understand.
1: Ça veut dire
0: what it means in my name.
1: Le nom de Jésus.
0: The name of Jesus.
1: C'est lui-même
0: is the one
1: qui va nous mandat.
0: That gives us the mandate.
1: Qui va nous mandat.
0: That gives us the mandate.
1: Dans le monde spirituel.
0: In the spiritual world.
1: Dans le système haïtien, nous relève le mandat.
0: In the Haitian system, we call
1: aux États-Unis, nous relève ça. Power of attorney.
0: Power of attorney.
1: Power of attorney.
0: Power of attorney.
1: Le nom de Jésus,
0: the name of Jesus,
1: c'est lui-même qui bat le mandat.
0: Is the one that gives you the power of attorney.
1: Va m'expliquer ce qu'est un mandat.
0: Let me explain what a POA is.
1: En nous dit en Haïti.
0: Let's say I'm in Haiti.
1: J'ai plusieurs propriétés.
0: I have many properties.
1: J'ai 3-4 cailles.
0: 3 or 4 houses.
1: Et puis il arrive que locataire moi gagne caille.
0: And it happens the tenants I have in the house.
1: Appelé de mon problème.
0: They keep giving me problems.
1: Besoin mettre locataire dehors.
0: I need to kick the tenants out.
1: Y'a même faut yo quitter caille.
0: They bother me, they must leave the house.
1: Mais
0: but
1: il arrive que je dois rentrer aux États-Unis.
0: It happens there's a time I must go back to the US.
1: Donc, je suis supposé mettre le locataire ça dehors.
0: So I'm supposed to kick out those tenants.
1: Même gros bagage important pour mal régler aux États-Unis.
0: But something important I'm supposed to do in the US. And I priest.
1: Je suis capable de faire plusieurs années aux États-Unis.
0: That I may spend many years in the US.
1: Mais en même temps, en mon absence.
0: But in the same token, in my absence.
1: Besoin de monde gérer locataire ça pour me mettre dehors.
0: Manage those tenants to evict them.
1: Donc, qui ça me va le faire?
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0: A cousin who I trust.
1: Yon sami me fait confiance.
0: A friend who I trust.
1: Yon moun me fait confiance.
0: Someone who I trust.
1: Et puis m'bral la kay notaire avec.
0: And I'm going to go to the notary.
1: Et puis m'bral bay moun sa.
0: And I'm going to give that person
1: m'abali.
0: Give them a
1: mandat.
0: Power of attorney.
1: M'abali mandat.
0: I will give them the power of attorney.
1: 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La baguette avec pièce d'identification
0: par.
1: N'a pas sécurité nous etc. N'a pas gâté avec adresse caillou et puis
0: nous allons
1: devant notaire.
0: And I'm going to go before the notary public.
1: 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Ma balle.
0: I'm going to give them what?
1: Mandat.
0: The POA.
1: Le balle mandat.
0: When I give the power.
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0: Give that cousin the right
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0: me. To represent me. 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
0: when my cousin comes before
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1: l'ap siyen,
0: and he's signing
1: nan moment l'ap siyen,
0: at the time he's signing
1: men cousin nan,
0: my cousin's hand
1: pa men cousin
0: is
1: encore.
0: No longer my cousin's hand
1: pande l'ap siyen,
0: while he's signing off the
1: document
0: under my authority
1: sous mandat ke m'bali a partir de mandat m'bali a
0: l'ap
1: siyen document
0: when he's signing the document
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1: payer yon tax
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0: baga
1: nan moment sa
0: at that moment
1: men cousin
0: my cousin's hand
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0: becomes my hand.
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0: il
1: gars qui ça mort
0: he has the what the power
1: tout ça le sien
0: everything he signs
1: c'est pas le sien
0: he's not the one signing it
1: c'est pas le sien
0: he's not the one signing
1: tout ça le sien
0: everything he signs
1: moi qui sien
0: I'm the one who signed it
1: moi aux États-Unis depuis l'ap sien sous mandat
0: he's signing based on the power of attorney
1: en autorité mandat
0: based on authority of the house
1: l'ap sien
0: of the attorney.
1: C'est pas Jean-Marie Telemac
0: it's not Jean-Marie Telemac
1: Gregory Toussaint
0: it's Gregory Toussaint signed.
1: même si New York City.
0: Even if I'm New York City.
1: Le Port-au-Prince.
0: He's in Port-au-Prince Haiti.
1: Parce que le gars qui ça le gars.
0: He has the what?
1: Il a mandat.
0: He has a power of attorney.
1: Locataire ça on veut se mettre dehors.
0: The tenants I want to evict.
1: Locataire ça va pas problème.
0: Those tenants were troubling me.
1: Vous êtes n'gueu apparaître.
0: My cousin may come.
1: Et building là on commence à passer à partir d'aujourd'hui. Ou bien ton problème dans casa.
0: Too many problems in the house.
1: Je dis
0: today.
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0: You're going to be evicted. You're being evicted. 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
0: because he has,
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0: he has power of attorney.
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0: That means when he's doing something.
1: Le lapsier.
0: When he's signing off.
1: Lissier au nom.
0: He signs in the name
1: de Grégory Toussaint.
0: Of Grégory Toussaint.
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0: He speaks in the name
1: de Grégory
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0: Follow me carefully. 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
0: in the name of Jesus, my hand
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0: If I say in
1: the name of Jesus,
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1: With regards to your stubborn problems.
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1: That I showed you in the graphic.
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0: Qui existaient dans le monde invisible.
1: That exist in the invisible realm.
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1: The first mistake we all
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1: In an illegal manner.
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1: You command the stubborn problem in an illegal manner.
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0: Parce que dans le monde spirituel.
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1: It's not your voice.
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1: That makes the echo.
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1: Here's the secret.
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0: dans la guerre spirituelle. Yon
1: vétéran a veteran in the,
0: dans la guerre spirituelle aux États-Unis.
1: Spiritual world in
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0: Il est venu libérer les captifs.
1: He came to set the captives free.
0: Et puis m'était écrit Rebecca Brown un email.
1: And I wrote an email to Dr. Rebecca Brown.
0: Et puis m'al la caille.
1: And I went to her house.
0: Parce que expérience mademoiselle dans le monde spirituel était extraordinaire.
1: Because her experience in the spiritual warfare was extraordinary.
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1: says,
0: pour utiliser.
1: Here's the technique you must use.
0: Il dit quelquefois l'on va prier, l'on va parler, l'on va commander,
1: when you're commanding,
0: ou bien l'on va tellement commencer à parler.
1: You may start to speak so
0: parler,
1: much in the speaking.
0: Wap fin parler.
1: You're going to be through speaking.
0: Pour capable conclure avec le nom de Jésus.
1: Just to conclude with the name of Jesus.
0: Mais pendant à parler, on va quitter le nom de Jésus pour finir avec. Mais n'en parler.
1: The name of Jesus, but while you're speaking, you're going to forget.
0: Donc pendant qu'on commence à dire, gardez mon commando, pour qu'il te calme, pour qu'il te
1: sente,
0: pour qu'il te
1: reste,
0: pour qu'il te
1: trouve,
0: pendant qu'on parle, on parle, on parle, et puis, ou t'oublier.
1: You forget about the name of Jesus.
0: Et mademoiselle dit de vous oublier.
1: She says, the moment you forget,
0: dans le monde spirituel, on va rien.
1: In the spiritual world, you're wasting your time.
0: Donc, il te donne une technique ça.
1: She gave me that technique.
0: Et son technique biblique.
1: And it's a biblical technique.
0: Mademoiselle dit quoi ça?
1: She said,
0: l'on va commander.
1: When you're commanding,
0: partant.
1: Don't wait.
0: Na fin prière,
1: at the end of the prayer
0: parole,
1: or at the end of the statement
0: dit, au nom de Jésus,
1: to say in the name of Jesus from the beginning
0: tout commencer,
1: start off
0: dit,
1: what you're going to say
0: fin,
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0: faut lever mal.
1: Parce que c'est Jésus qui parle.
0: Because Jesus spoke.
1: Donc, il y a un secret pour chasser problème pour bon bon.
0: Casting out your spiritual.
1: C'est assurer pas jamais oublier le nom de Jésus.
0: To make sure you don't.
1: Mais
0: il y a un
1: gens pour pas oublier le nom de Jésus.
0: Dis l'avant.
1: Après ça tout son bras Dieu dit en après.
0: Mais
1: dis avant.
0: But say it before.
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0: Be seated for 5 minutes.
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0: So the first reason.
1: Problème pour Gogo qu'on
0: était. That the stubborn problem is this.
1: Nous qu'on oublie dit le nom de Jésus.
0: We forget to say the name of Jesus.
1: Ou bien pas utiliser le nom de Jésus assez.
0: Or we don't use the name of Jesus.
1: Ou bien nous dit le nom de Jésus même dit le vaille que vaille.
0: Or we say the name of Jesus just happenstance.
1: Parce que toute bagarre ou dit par routine pas gain puissance dans le monde spirituel.
0: You use routine.
1: Sous dit ou pas qu'on soit dire. Ou répéter ou pas qu'on soit
0: prêt.
1: Mais sous conscient de soi. Ou connaît ses mandats ciel.
0: You know it's God's mandate.
1: L'on a dit au nom de Jésus.
0: Ou
1: a dit avec foi.
0: Ou
1: a dit avec la foi. Et puissance la pour relâcher parce que derrière le nom de Jésus, il y a la foi derrière le contrat.
0: Est-ce qu'on avait
1: levez-moi Dieu au nom de Jésus. À partir d'un soir, c'est pour dire le nom de Jésus différemment.

0: When we're commanding stubborn problems, you may command it. You forget the name, saying the
1: Deuxième
0: name of
1: erreur.
0: Jesus. Second mistake.
1: Ou gen doit commander.
0: You may command it.
1: Al fè route li.
0: To leave.
1: Mon oublié dit pas tourner.
0: But you forget to tell it not to come back.
1: Oublié dit.
0: You forget to tell it.
1: Pas tourner.
0: Do not return.
1: Ça sont l'autre erreur.
0: That's another mistake.
1: Qui fait problème pour Gogo.
0: That causes step problems.
1: Regardez comment Jésus chassait démons dans Marc chapitre 9 là.
0: Look at how Jesus cast out.
1: Les Jésus a chassé dans Marc chapitre 9 verset 25.
0: Jesus cast it out in Mark.
1: Problème pour Gogo tes sous petit garçon.
0: The stubborn problem that was on a little boy.
1: Depuis les petits garçons en jeune.
0: From the time of
1: Jesus. Les Jésus a chassé problème pour Gogo.
0: Jesus cast out that stubborn problem.
1: Maladie pour Gogo petit garçon.
0: Stubborn sickness that was on a boy.
1: Qu'est-ce que Jésus dit?
0: What did Jesus say?
1: Jésus dit voyait courir la foule, il menace à l'esprit impur. Et Jésus dit, esprit sourd, muet, je te l'ordonne. Sors de cet enfant.
0: Come out of him.
1: Et n'y rentre plus.
0: Enter him no more.
1: Il rentre plus.
0: Enter him no
1: 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Pas jamais tourner encore. 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Pas jamais passer là. Quelquefois, nous commandons problème et nous oublions d'il pas tourner. 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Oh, pas la veine, pas la veine. 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Pour qui ça est important? L'on chasse son problème. Pour Gogo. Pour dire pas jamais tourner.
2: Parce que Satan, vous faites bien.
1: Toujours
2: bénim.
1: Vous
2: faites sentiment joie.
1: Il est toujours chercher. Toute opportunité pour le faufiler l'école. Le Satan vient tenter Jésus.
0: Regardez
1: dans Luc chapitre 4, verset 14.
0: Luke 4, verse 14.
1: Sous remarquez, la Bible dit qu'on s'est tenté Jésus et puis Jésus chassait. Et puis la Bible dit qu'on s'est que. Après Jésus fin chasser Satan, il s'éloigna de lui. Jusqu'à un moment favorable.
0: Time,
1: regardez en anglais. Il dit, là Jésus finit chercher. He departed until an opportune time. Moi, mais ça. Satan allait jusqu'à un temps.

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0: 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Terre, pas jamais tourné. 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
0: Commandez
1: esprit qui là, esprit qui là, depuis longtemps, esprit qui là, qui a dominé la vie, esprit qui là, qui emparé, qui empêche de
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0: Alléluia.
2: Alléluia.
0: Alléluia.
2: Alléluia.
0: Donc moi dis première erreur.
2: So I said the first mistake.
0: Quelqu'un va nous commander.
2: Sometimes we command.
0: N'oubliez dit.
2: We forget to say.
0: Au nom de Jésus.
2: In the name of Jesus.
0: Ça vient faire pour problème pour qu'on pas occupé.
2: That causes a stubborn problem not to even worry about.
0: Deuxième erreur.
2: The second mistake.
0: Deuxième erreur.
2: The second mistake.
0: C'est qu'on dit allez.
2: You tell it to.
0: Mon pas dit pas tourner.
2: But you don't tell it not to return.
0: Là le font petit promenade.
2: It goes and takes a trip.
0: Pour quelques semaines.
2: For a few weeks.
0: Quelques mois.
2: A few months.
0: Quelques années.
2: A few years.
0: Après ça le tourne.
2: And then it comes right back.
0: Parce qu'on pas dit le pas.
2: Because you never told it never to come back.
0: Donc.
2: So.
0: Ça est important.
2: That's important.
0: Donc l'on a chassé.
2: So when you're casting it out, rebuking it, tell it never to come back.
0: Troisième erreur.
2: The third mistake.
0: Donc on fait.
2: That we often make.
0: Le nap chassé.
2: When we're rebuking.
0: Problème pour gongon.
2: Stubborn problems.
0: Baka pour gongon.
2: Stubborn demons.
0: Ou qu'a dit au nom de Jésus.
2: You may say in the name of Jesus.
0: Ou qu'a même dit l'aller pas tourner.
2: You may even tell it to go and never come back.
0: Mais.
2: But.
0: Yon lot erreur nous habitué faire.
2: Another mistake we're usually making.
0: C'est qu'on voye l'aller.
2: Is that you rebuke it.
0: Mon pas bal yon destination.
2: But you don't give it a destination. You sent it off.
0: Mon pas voyel.
2: But you didn't tell it.
0: Yon côté.
2: Where to go?
0: Et qui ça Jésus dit?
2: And what did Jesus say?
0: L'envoyant démon.
2: When you send off a demon.
0: Et puis il pas bon destination.
2: And it doesn't have a destination.
0: Jésus dit dans Matthieu chapitre 12. On a là dans lui. Matthieu chapitre 12. Jésus dit,
2: Jesus said,
0: lorsque l'esprit est pur,
2: when an unclean spirit
0: est sorti d'un homme,
2: goes out of a man,
0: il va par les lieux arides,
2: he goes to dry places,
0: cherchant
2: seeking
0: du repos,
2: rest,
0: il n'en trouve point,
2: and finds none.
0: Alors il dit,
2: then he says,
0: je retournerai dans ma maison,
2: I will return to my house,
0: là où je suis sorti,
2: from which I came.
0: Et quand il arrive,
2: and
0: il la trouve
2: comes,
0: vide,
2: it empty,
0: balayé et orné, et le connaît, reste là parce que le déjeuner est vide, c'est un problème.
2: You know,
0: il vient prendre cette démon encore parce que le déjeuner est vide. Mais en réalité, la
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0: Dieu.
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0: Et là, le chercher.
2: Looking for.
0: Qui bon m'a joué un repos?
2: Where can I find rest?
0: Maintenant, où besoin de comprendre ça? Ça veut dire lieu aride.
2: Now you need to know what dry places mean.
0: Lieu aride. Donc, est-ce que démon c'est en réalité son désert l'a cherché?
2: Does the demon look for a
0: yon
2: desert?
0: Yon démon son entité spirituelle liée.
2: A demon is a spiritual entity.
0: Les lieux arides.
2: Dry places. Let's take it this way.
0: Pour capable comprendre ça, lieu aride là,
2: for you to understand what a dry place is,
0: ou besoin comprendre sa maison,
2: you need to know what a house is.
0: Là, dit là, là, lieu aride. Après ça, il va se dit, je retourne dans ma maison.
2: When I go to dry places, I don't find a place to rest, then I go to my house.
0: Sa maison.
2: What is the house?
0: Est-ce que maison en son caille physique?
2: Is the house a physical place?
0: Est-ce que maison en son caille physique? Là, je retourne dans mes. Est-ce que son caille physique?
2: When they talk about that.
0: Sa maison.
2: What is the house?
0: Je retourne dans mes maisons.
2: I will go back to
0: la vie.
2: The life
0: yon
2: of a person.
0: La vie yon moun.
2: A person's life.
0: Yon moun ki vit.
2: Someone who's dry and empty.
0: La vie yon moun, c'est lire les maisons.
2: That's what he calls a house.
0: Dans culture juive là, y aurait les maisons.
2: In the Jewish culture, they called it a house.
0: Dans culture haïtienne, loi dit ça, c'est choual moun.
2: In the Haitian culture, the devil will say, that's my horse.
0: Mais bagay sa yo décrit différents styles de vie.
2: These describe different types of lives.
0: Que esprit a opéré là-dedans.
2: That the spirit operates in.
0: Même Joël dit comme ça, même j'ai la maison.
2: Just like the house.
0: C'est un style de vie.
2: It's a lifestyle.
0: Les lieux arides.
2: The dry places.
0: C'est pas un désert lié.
2: It's not a desert.
0: Son style de vie.
2: It's a lifestyle.
0: Les lieux arides.
2: The dry places.
0: Son style de vie.
2: Are lifestyles.
0: On vit sèche.
2: A dry life.
0: On vit pas gain de l'eau. Ça fait pas gain de l'eau.
2: Why is it dry?
0: L'Éternel dit dans Jérémie.
2: The Bible says in Jeremiah,
0: vous m'avez abandonné.
2: You have forsaken me.
0: Moi qui suis
2: I who am
0: une source d'eau vive.
2: A fountain of living
0: pour
2: water.
0: Poser des

0: 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J'ai wonder son sein, c'est-à-dire le Saint-Esprit de Dieu. Yon le haïde, son monde qui bague le Père, qui bague le Fils, qui bague le Saint-Esprit, qui bague mon Dieu dans la vie. Les démons ont chassé.
1: Where the demons rebuked.
0: Là, il cherche lieu aride.
1: Looks for dry places.
0: Là, il cherche qui vit.
1: He looks for emptiness.
0: Qui pas gain de l'eau vive, l'eau de vie.
1: Does not have living water. Where life.
0: Qui pas gain présence mon Dieu là.
1: Does not have the presence of God.
0: Et puis il va regarder.
1: And he's gonna look.
0: Est-ce que moi bon monde?
1: Is there someone?
0: Who
1: I can enter into.
0: Et puis si pour raison pour l'autre,
1: and if for whatever reason,
0: na zone côté,
1: in the area where
0: la popée,
1: he's operating,
0: il pas joigne un monde.
1: He doesn't find an empty place.
0: Na moment ou bien attend,
1: at that time or at that moment,
0: que le cas rentre sous
1: lui, that he can enter into.
0: Quand il commence à faire logique,
1: now he starts to logic.
0: Il dit ça me fait là.
1: Be logic about it. Say, what will I do?
0: Pas joigne quelque lieu aride.
1: I don't have any dry place.
0: Comme dernier cas, il me là dedans.
1: The last house I was in.
0: Dernier cas là.
1: The last house.
0: C'est lui même qui était sale. C'est lui même qui était.
1: That's the one that
0: I'm going to
1: go back.
0: Mais l'elle tourne.
1: But when he goes back,
0: he finds it's not mais elle vide. Alors, je vais expliquer nous ça. Ça, c'est l'autre message. Mais elle vide. Mais ça va le penser.
1: What gives him the logic?
0: Ça va le penser.
1: What gives him the thought?
0: Pour le retourner.
1: To go back.
0: Parce qu'elle n'a pas de destination.
1: Because he didn't have a destination.
0: Parce que le pas de destination.
1: Because he did not have a destination.
0: Li tout non vieux esprit errant.
1: He becomes a wandering spirit.
0: Esprit pogon gon chasse ya.
1: The stomach problem you sent away. The demonic spirit you cast out.
0: Li tout non vieux esprit errant.
1: A wandering spirit.
0: Cap chache un côté pour l'entrer.
1: Looking for a place to go.
0: Et quelques fois.
1: And there are times.
0: Li vin gen quelques fois qu'on gen intention retourner côté le sorti.
1: It has the intention of going back to the place that he left.
0: Donc cela veut dire.
1: So that means.
0: Lo ap chasse un esprit pogon gon.
1: When you're casting out a spirit that is stubborn.
0: Ou besoin faire à l'instar de Jésus.
1: You need to do like Jesus.
0: On regarde la situation de démon de Gadaré.
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0: Nom là t'es une légion démon.
1: The man was possessed by a legion.
0: Lion légion démon.
1: A legion of demons.
0: Yon légion c'est yon.
1: A legion is.
0: L'armée de soldats en 2000 à 6000 soldats.
1: An army of soldiers between 2000 to 6000.
0: Ça veut dire nom ça t'es un minimum sous les 2000 démons.
1: That man had a minimum of 2000 demons on him. But
0: le Jésus
1: when Jesus
0: a chassé des démons de Gadara,
1: was rebuking the demon of Gadara,
0: Jésus paraît,
1: Jesus appeared,
0: et puis ouais, c'est Jésus campé devant eux.
1: Jesus standing before them.
0: Même moment, regardez qui ça démon, yo, 2000 démons, yo, comment c'est fait.
1: Instantly, look what the 2,000 demons
0: la Bible dit, qui ça lui dit?
1: Says, what did they say?
0: Jésus lui demanda,
1: Jesus
0: nous lis ensemble, quel est ton nom?
1: What is your name?
0: Légion.
1: Legion.
0: Répondit-il.
1: He said.
0: Ça veut dire nous des milliers
1: qui sont thousands here.
0: Il dit car plusieurs démons
1: étaient
0: entrés en lui qui t'ébaille, ils ont un problème, qui ça, ils ont un problème.
1: What

0: regardez qui ça l'avait dit.
1: Look what the Bible said.
0: Regarde qui ça l'avait dit.
1: Look what the Bible tells us at that time.
0: Et il priait.
1: And he prayed.
0: Instantement.
1: Instant.
0: Jésus.
1: Jesus.
0: Il a prié instantement Jésus de ne pas leur ordonner.
1: That he would not command them.

0: dans le monde spirituel.
1: Est-ce qu'on
0: entend ça? Ça veut dire dans le monde spirituel, dans le monde invisible, dans le monde des ténèbres, il y a le monde de Jésus qui a une réputation pour y aller dans la Bible. Jesus had the
1: reputation of kicking demons out to the abyss.
0: Est-ce qu'on avait même? Parce que Jésus peut qu'on parle, Jésus peut qu'on fait bouger. Mais Jésus peut qu'on dit rien, il y a qu'à prier s'il vous plaît. Ça veut dire, il y a qu'on est sa habitude, Jésus, ça même.
1: It was Jesus' very habit.
0: Pour voyer back
1: to send demons into the abyss.
0: Est-ce que la
1: Are you with me?
0: Ça, parce que où veut se connaître?
1: Because you need to know.
0: Est-ce que nous connaît réputation?
1: Do you know that reputation
0: existait dans le monde spirituel?
1: Does exist in the spiritual world.
0: Même gens qui a gain réputation sur la terre.
1: Just as you can have a reputation on the earth.
0: Ou qui a gain réputation dans le monde invisible.
1: You can also have reputation in the invisible world. Yes.
0: Les frères yo paraît, sept frères de Sheva yo paraît.
1: Et
0: puis témoins manifestés, qui ça yo dit? Yo dit Paul.
1: They say Paul.
0: Nous connaissons.
1: We know.
0: Paul pas là non?
1: Paul wasn't even there.
0: Paul pas là non?
1: Paul wasn't even there.
0: Paul pas là non?
1: Paul was not there.
0: Derrière Paul y a parlé.
1: They're talking about Paul.
2: Wow. 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
0: Jésus nous connaît. Paul nous connaît. Ça veut dire
1: that means
0: dans le monde spirituel.
1: The spirit world.
0: Baka parler à Baka.
1: Speak to demons.
0: Oui. Yes.

0: Et puis Baka, reconnaître parce que dit madame ça, Baka m'a dit que tu fais Baka P.O. Baka c'est dans mes connards ou c'est une qui est terrible.
1: They know that you're terrible opponent.
0: Déclaré dans le monde spirituel, c'est plus terrible. Dans le monde spirituel, c'est plus terrible. Dans le monde spirituel, c'est plus terrible. Avant, ils vont côté, c'est pour quand tu es à l'aide, tu as besoin. Mes amis, mais madame terrible, la vie. Mes amis,

0: spirituel de lui a mal fini, il a assassiné. Dans le monde spirituel, faut que tu aies cette réputation. Ça veut dire Jésus était en réputation dans le monde spirituel.
1: In the spiritual world.
0: When
1: you see that man?
0: When
1: you see that guy? If you meet with him, he's going to send you to the abyss. He's
0: going to
1: send you to the abyss. If you meet him, he's going to send you there.
0: Donc, Jésus en est venu.
1: Jesus just came.
0: Jésus seulement dit, quel est ton
1: Jesus
0: nom?
1: Only asked, what is your name?
0: Oh, la Bible dit.
1: The Bible said.
0: Maintenant, ça son verset intéressant.
1: Now this is an interesting verse.
0: 2000 démons.
1: 2000 demons.
0: Entrer dans la prière.
1: Entered into prayer.
0: Vous suivez
1: mon bagage? Vous
0: suivez mon bagage?
1: This is true. What was in the abyss?
0: Qui ça l'abîme nan yé?
1: What is the abyss?
0: Qui fait nèg yo pèl kon sa?
1: Dis nan yo pèl kon sa.
0: Ça
1: dé quoi?
0: Est-ce que moun ki vle konnè?
1: Does anybody want to know?
0: Qui ça l'abîme nan? Ça fait yo pèl. Pou démon men moyen y a prié. Testament gros prière.
1: Big prayers.
0: Pou yo pa nan l'abîme.
1: To not go to the abyss.
0: Ça k nan l'abîme nan.
1: What is in the abyss?
0: Rapidement, m pa rentre nan détail avant mais rapidement.
1: I won't go into the details but quickly.
0: L'enfer.
1: Hell.
0: C'est pas yon seul côté que lié.
1: It's not just one place.
0: Premièrement, besoin comprendre ça.
1: First, you need to understand this.
0: L'enfer.
1: Hell.
0: Pas signifie du feu.
1: Does not mean fire.
0: L'enfer.
1: Hell.
0: Les vini du mot latin infernus.
1: Comes from the Latin word infernus.
0: Qui signifie inférieur.
1: Means inferior.
0: Le mot enfer.
1: The word hell.
0: Signifie en bas.
1: Means below.
0: Donc l'enfer c'est une région.
1: So hell is a region.
0: Et dans l'enfer il y a plusieurs départements.
1: And in hell there are different departments, several departments.
0: On va pas entrer dans les détails avant,
1: mais
0: au moins il y a 4 départements dans l'enfer.
1: But there are at least 4 departments in hell.
0: Un département dans l'enfer qui est le Sheol.
1: There is a department in hell that's called Sheol.
0: C'est lui même qui est le séjour des morts.
1: That's the one that they call Sheol.
0: Sheol.
1: Sheol.
0: C'est nam moun kala.
1: Is the souls of people who go there.
0: Son département dans l'enfer.
1: It's the department of hell.
0: Mais dans département ça,
1: but in that department, it only contains the souls of people.
0: Nan moun ki mouri,
1: the souls of those who died
0: sans Christ.
1: Without Christ.
0: Ça veut dire, moun kal dans le séjour des morts,
1: that means those who go into the Hades,
0: li poko dans l'enfer éternel.
1: They're not yet in eternal hell.
0: Ils ont département dans l'enfer.
1: It's a department of hell.
0: Qui est le séjour des morts.
1: Called Hades.
0: Mais depuis là,
1: but when they're there,
0: commencent à souffrir.
1: They start to be tormented.
0: Donc, ou besoin ouais et ou quand même par exemple, yon moun gen doit fond on crime.
1: You ever seen
0: et puis la police prend yon meto nan station de police.
1: The police takes you and they take you into the police
0: man?
1: Station.
0: You could be in jail aux États-Unis, but
1: in
0: not in prison
1: mais
0: yet.
1: Mais pas en prison.
0: En Haïti, c'est quand vous prenez ou font bagay et puis vous devez mettre au qui bon.
1: They can place you in.
0: Vous mettez au qui bon? Garde à vue, exactement. Vous mettez en garde à vue.
1: They place you in jail.
0: Mon poko condamné dans la prison.
1: Not yet condemned to go to prison.
0: Donc séjour des morts.
1: So Hades, Sheol,
0: c'est garde à vue.
1: Is like a place where they watch over.
0: Donc dans l'enfer.
1: So in hell.
0: Garde à vue.
1: There is the jail cell.
0: Dans l'enfer, il y a trois types de garde à vue.
1: There are three types of jails.
0: Il y a une qui pour l'homme.
1: There's one that belongs
0: to man. Humain, et puis il y a deux qui pour ange.
1: And two belong for angels.
0: Donc dans l'enfer,
1: so in hell,
0: gagne numéro un,
1: there's number one,
0: le Sheol,
1: Sheol,
0: qui ont garde à vue.
1: Which is a jail cell.
0: Moun qui mourit sans Christ.
1: Those who die without Christ.
0: Yo là,
1: they're there.
0: Y a tant de jugement.
1: Waiting for their judgment.
0: C'est quand l'on fait un crime en Haïti.
1: When you commit a crime in Haiti.
0: Ou gagne à poco. Vous avez beaucoup de mettre en prison. Mais depuis
1: le
0: poste de police, on commence à prendre quelques bons petits tabac. Vous pouvez comprendre, non?
1: Vous
0: pouvez juste commencer à apporter encouragement.
1: C'est
0: encouragement. Donc ça veut dire, moun ça l'aime dans Sheol.
1: Il
0: est beaucoup condamné pour l'éternité éternelle dans le cas de souffrir. Dans Luc chapitre
1: 16,
0: l'homme qui était dans Sheol, il a dit, m'a souffri quand il est là. Parce qu'il fait chaud. Mais il peut pas arriver, non?
1: Made it
0: l'enfer comme tel.
1: To hell per se.
0: Ah, une deuxième partie dans l'enfer.
1: There's a second part of hell.
0: Qui est Tartare.
1: Tartare.
0: Là, ça apparaît dans 2 Pierre. Dans 2 Pierre, chapitre 2, verset 4. Tartare, là où elle dit comme ça, il les a précipités dans les abîmes des ténèbres, des ténèbres là, ou bien in hell. Le mot utilisé ici, c'est tartare, en grec, tartaros.
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0: Il est réservé pour le jugement, etc. Et verset 5. Et puis, si vous remarquez, il a dit, il n'a pas épargné l'ancien monde au temps de Noé. Pour l'autre partie dans l'enfer, qui est réservé exclusivement pour tout ange déchu qui t'a séduit l'homme au temps de Noé. Et puis, t'a fait petit avec eux.
1: To have children with them.
0: Donc, on côté dans l'enfer,
1: there's a place in hell
0: qui est Tartare,
1: called Tartaros.
0: Tartaros. C'est là où ils étaient.
1: That's where they place them.
0: Pour y attendre le grand jugement.
1: To wait for the great judgment.
0: Est-ce qu'on avait même?
1: Are you with me?
0: Une troisième partie.
1: There's a third part
0: dans l'enfer,
1: in hell,
0: qui est la Géhenne.
1: That's called Gehenna.
0: La Géhenne.
1: Gehenna.
0: C'est lui-même qui est le temps de feu.
1: That's called the lake of fire.
0: C'est lui-même qui vrai l'enfer.
1: That's the true hell.
0: That
1: part is not opened yet.
0: It
1: will be opened
0: au jour du jugement.
1: On the day of judgment.
0: Le bon Dieu finit faire grand trône blanc.
1: After God
0: brings
1: the
0: great
1: white throne, those in Sheol,
0: sac dans Tartare,
1: those in
0: Tartare,
1: all of them will be transferred into the lake of fire. Are you with me? Follow me.
0: Qu'on a une troisième partie.
1: Now there's a third part.
0: Qui est abyssos.
1: Called abyssos.
0: En grec.
1: In Greek.
0: Ou bien abîme.
1: Or the abyss.
0: Parti ça lui-même.
1: Part
0: c'est un lot garde à vue et tout. Même j'avais Sheol,
1: like
0: même j'avais Tartaro,
1: like
0: mais Abyssos là,
1: Abyssos
0: c'est un garde à vue. Côté l'Éternel mettait une série de anges.
1: Where the Lord places certain angels.
0: En réalité, bon m'expliquer ça.
1: In reality,
0: c'est pas un garde à vue que lui.
1: It is not such a jail cell.
0: Abîme non.
1: The abyss.
0: Abyssos là.
1: The Abyssos.
0: Sont série de anges.
1: It's a certain type of angels.
0: Qui tellement méchants.
1: Who are so evil.
0: L'Éternel pas ba yo droit.
1: The Lord does not give him a right.
0: Pour yo quitter les lieux inférieurs de la
1: terre. To leave the lowest place of the earth.
0: Anges démoniaques.
1: Those demonic angels.
0: Sont série de démons.
1: They're type
0: of demons. Tellement méchants.
1: They are so evil.
0: L'Éternel pas ba yo autorisation.
1: The Lord does not give him the authorization
0: pour yo monter sous la terre.
1: To come up on the earth.
0: Tout autant l'église pour qu'on enlever.
1: Until the church is raptured.
0: C'est là l'église finit enlever.

0: who unlock the abyss.
1: Démons,
0: and the demons,
1: méchants ça yo,
0: those evil demons,
1: méchants ça yo,
0: those wild dogs,
1: yo bral relâché sur la terre.
0: They'll be released on the earth.
1: Donc,
0: now,
1: bon, faut comprendre un petit peu l'abîme.
0: A little bit about the abyss.
1: L'abîme,
0: the abyss,
1: li conseille de gros démons là-dedans.
0: Has big demons in there.
1: Bam, tout d'abord, regardez pour eux.
0: First, let's look and see.
1: Remarquez, l'abîme fermé pour Kounia.
0: Notice the abyss is shut up for them.
1: Regardez dans Apocalypse chapitre 9, verset 1.
0: Revelation 9, verse 1.
1: Lui dit, le cinquième ange,
0: it says the fifth angel,
1: sonna de la trompette.
0: Et
1: je vis une étoile.
0: And I saw a star.
1: C'est-à-dire un ange.
0: Ça,
1: c'est une ange. J'ai eu les anges. J'ai vu une étoile tomber sur du ciel. Et puis il dit, la clé du puits de l'abîme lui fut donnée. Ça veut dire abîme kounia. Abîme ça, lui fermé. Abyssance. Abîme ça, lui fermé kounia. Dans le temps de la grande tribulation,
0: qu'on clé
1: la vallée. Et puis regardez qui ça le dit. Il dit, et il monta du puits. Une fumée,
0: arose,
1: comme la fumée d'une grande fournaise.
0: Like
1: le soleil
0: sun,
1: et l'air. Non, verset 2.
0: Verse
1: et puis il dit, et elle ouvrit.
0: Regardez,
1: oui. C'est l'air au bal clé. Pour qu'on y a abîme dans clé, l'air au bal clé. Dans le temps de la grande tribulation, il va décréter la vie. Son prison lié. Mais il y a une prison. À qui ferme
0: kounia. That is shut now, locked up.
1: Et c'est là ça y va l'ouvrir.
0: That's when they'll unlock it.
1: On garde qui démon dans prison ça.
0: Let's see what type of demons that are in that prison.
1: Gardez dans Apocalypse chapitre 9 verset 7 mais bon créole là.
0: Look at Revelation 9 verse 7.
1: Créole là.
0: Give me the creole. On
1: garde qui type de démon dans prison ça.
0: What type of demons that are in that prison?
1: All right, créole, can we find it real quick?
0: Creole.
1: All right. On allez. Dites qui ça?
0: It says
1: cricket sa yo.
0: Those locusts.
1: Te semblé.
0: Were like.
1: Faut imaginer pour ce coup.
0: Imagine for a second.
1: Baka sa yo.
0: Those demons.
1: Cricket.
0: Those crickets.
1: Cricket yo gros son choual.
0: Were the size of horses.
1: Cricket yo gros son choual.
0: Crickets were the size of horses.
1: Pour nous demander qui gros son cabrit.
0: Now you're asking what the size of a goat may be.
1: Qui gros son bœuf yé.
0: Big as a cow
1: de l'abîme.
0: In the abyss.
1: Donc, les crickets ressemblaient à choual.
0: The locusts were like horses.
1: Qui paraient pour y aller en bataille.
0: Prepared for battle.
1: Sous tête yo.
0: On their heads.
1: Te gagnon bagay.
0: Were something.
1: Qui semblait à concours en l'or.
0: That was like a golden crown.
1: Figure.
0: Their faces.
1: T'es tant qu'on figure moun.
0: Were like the faces of men.
1: Yo te, on cricket, oui, y'a cricket comme ça.
0: Describing the locusts now.
1: Yo te ge cheve sou tèt yo.
0: They had hair on their heads.
1: Tan kou cheve yon fi.
0: Like women's hair.
1: Dan yo.
0: Their teeth.
1: Te tan kou dan lion.
0: Like lion's teeth.
1: Sou l'estomac yo.
0: And on their breastplates.
1: Yo te ge plat.
0: They had breastplates.
1: Pou protege yo.
0: Of iron to protect them.
1: Les ailes yo a bat.
0: And the sound of the wings.
1: Yo te fe bri tan kou yon ban kabret choual.
0: They were like the sound of chariots.
1: Yo gal nan bataille.
0: With many horses running to battle.
1: Yo te gen men, yo te gen même.
0: They had tails.
1: Yo gen même ke.
0: They had even tails.
1: Ak scorpion.
0: They were like scorpions. This is terrible.
1: Et yon piquant.
0: And they were like stings.
1: Nan point, yo te gen même ke avec scorpion.
0: They had tails like
1: et yon piquant nan point ke.
0: And they had stings in their tails.
1: Et c'est avec yo.
0: And it was with them.
1: Yo te gen pouvoir.
0: Their power.
1: Fait moun méchanceté.
0: Was to hurt men.
1: Pendant 5 mois.
0: For 5 months.
1: Ça veut dire ça yo c'est démon yo.
0: These were demons.
1: Qui spécialiste.
0: Who specialized.
1: Nan fait moun méchanceté.
0: In tormenting people.
1: Les démons dans l'abîme ça yo commencé fort souffrir.
0: When those demons at the bottom was pissed started to.
1: Regardez ça la Bible dans verset 5 là.
0: Look at verse 5.
1: On allait dans verset 5 là, les démons ça ont commencé fort souffrir.
0: When those demons started to make people suffer.
1: Verset 5, on nous dit la Bible dit pendant ou bien verset 6.
0: Verset
1: 6. La Bible dit pendant 5 mois.
0: For 5 months.
1: Moun.
0: People.
1: Va chercher la mort.
0: Will seek to die.
1: Mais ils ont pas besoin de la mort.
0: But they will not find death.
1: Ça veut dire démons ça.
0: That means those demons.
1: Les ont venu sous la terre.
0: When they come upon the earth.
1: Li prend 5 mois seulement.
0: It took 5 months alone.
1: Pour tout le monde qui sous la terre.
0: For everyone on earth.
1: Va mander mourir.
0: To ask to die.
1: tellement y a des capacités pour le faire méchanceté dans l'espace de 5 mois pour tout le monde sous la terre a demandé mourir. Mais la Bible dit y a envie mourir.
0: They wanted to die.
1: Mais la mort
0: but death
1: a passé
0: will flee
1: loin
0: from them, far from them.
1: Ça veut dire démons ça y a sont des démons spécialistes.
0: Were specialized demons.
1: Dans méchanceté.
0: In the terms of wickedness.
1: Donc, bon, bon, si image,
0: let me give you an image.
1: À partir de description biblique, ça démon ça y a semblé.
0: Description what those demons look like.
1: Donc ça bon idée sacré
0: quête crickets locusts
1: ça c'est sacré quête dans la Bible ensemble
0: what the locusts in the abyss look like
1: yo gros son choix
0: they're the size of horses
1: one,
0: the crown on the head
1: dans lion plaquette
0: dimes
1: donc démon ça yo tellement terrible yo tellement méchant
0: they were so evil
1: l'éternel
0: that the Lord
1: clétait
0: locked them up
1: dans la Bible,
0: in the bottomless pit
1: jusqu'à la grande tribulation
0: until the day of great judgment.
1: Donc, vous venez comprendre
0: so you've come to realize
1: pour qui ça?
0: Why
1: le Jésus paraît
0: when Jesus appeared
1: et puis
0: and
1: libre à l'ouvrir bouche li
0: he would open his mouth
1: et puis démons yo suspect
0: they suspected
1: que Jésus
0: that Jesus
1: va le voyer dans la Bible
0: was going to send them to
1: avant
0: the bottomless
1: Jésus
0: pit
1: parlait,
0: before Jesus
1: yo commencé mettre à genoux s'il vous plaît, dans tout côté où vous voyez nous, s'il vous plaît, pas voyez nous dans l'abîme, parce que pour qu'on y a, l'abîme.

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1: Plongez au tête en bas de la ville des ténèbres. C'est au point qui pour mon c'est au point qui situation qui connaît les morts depuis longtemps. C'est au point qui s'empare depuis longtemps. Citez nos problèmes.
0: Citez nos problèmes.
1: Citez nos problèmes.
0: Vous êtes dans la Bible.
1: Citez nos problèmes.
0: Au nom
1: de Jésus.
0: Vous parlez de problèmes financiers. Vous êtes dans la Bible. Au nom de Jésus. Vous parlez de Jézabel. Vous êtes dans la Bible. Au nom de Jésus. Frappez.
1: Tout parle au palais, tout chasse au chassel, l'image l'est déplacé, mais à souhait, à souhait, à souhait, à souhait, voyez de l'abîme des ténèbres, voyez de l'abîme des ténèbres, à souhait, dans 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problème, tout maldition, qui connaît le comme, depuis longtemps, à souhait, moi la guerre, tête en bas de la Bible des ténèbres, problème pauvreté qui coule dans le comble depuis longtemps, mais la croix tête en bas de la Bible des ténèbres, problème de mariage, moi qui va me déplacer depuis les filles mariées, me baguer la paix, me baguer la paix,
0: pour aller au village,
1: quand coucher ma bime, qu'on est mon village, quand coucher ma dame, moi, me baguer la paix, me baguer la paix, petit coin, les mille fêtes, les malades, si mon nom m'a pris et monté, l'hôpital en Savavel, moi déclaré, plonger tête en bas. 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
0: 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Au nom de Jésus, au nom de Jésus. Pendant la battement, nous avons continué de la prière. Ou même qu'il a caillou, continuez à présenter. Commencez à présenter aux frères de Salomon à l'éternel. Cliquez sur lien numéro 2. Lien numéro 2, lien numéro 2. Et puis présentez aux frères de Salomon à l'éternel quand tu as présenté le bonheur. Au nom de Jésus de Nazareth. Et puis l'offre fait ça, partagez lien avec trois amis. Partagez lien avec trois amis. Il y a quelques problèmes qui nous est tombé dans la Bible. Levez mes mains. Je vais citer quelques noms. Je vais citer quelques bagages. Et puis, je vais plonger au tête en bas dans la vie. Je vais plonger, au tête en bas dans la vie. Ou même qu'il a caillou. Non, ça vous connaît qu'on problème. Pongongo. D'accord. Partagez-les avec. Pendant la dernière prière, ça a fait là. Pendant la prière, ça a fait là. Partagez-les avec. Pour Dieu libérer au nom de Jésus. Levez mes mains qui soient dit. Je vais plonger au tête en bas dans la vie. On a les qui ça? Chaque ça me répétait.
2: Ou après aller toute force. Ou à dire au nom de Jésus. Moi plonge au tête en bas dans l'abîme. Alléluia. Moi plonge au tête en bas dans l'abîme. 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
2: 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Dis le bifa. 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Problème si mon qui va qu'à travailler
3: l'école.
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2: 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Servez l'Éternel avec joie. Venez avec allégresse dans sa présence. Sachez que l'Éternel est Dieu. C'est lui qui nous a fait et nous lui appartenons. Nous sommes son peuple et le troupeau de son pâturage. Entrez dans ses portes avec des louanges, dans ses parvis avec des cantiques. Célébrez-le, bénissez son nom, car l'Éternel est bon, sa bonté dure toujours et sa fidélité de génération en génération. 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
0: 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Cette grâce nous enseigne à renoncer à l'impiété. 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Dans une minute encore, la bonne nouvelle, l'évangile du salut. 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Patiemment, Jésus attend le rebelle. Il nous attend, vous et moi. 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Venez. Venez à moi. Yes, Lord. 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Doucement, tendrement, Jésus appelle. Venez, oh, venez à moi. Yes, Lord. Yes, Lord. 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Oh, vrai bonheur, Jésus-Christ nous convie. 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Bonheur pour vous et pour moi. 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Oh yes. Travaillez, chargez, venez à moi. Doucement, tendrement, Jésus appelle. Oh yes, Lord. Dans Apocalypse chapitre 3, le verset 20, Jésus-Christ fait une déclaration. Il dit, voici, je me tiens à la porte et je frappe.
2: Quand je suis abandonné, maltraité, découragé, humilié,
0: si quelqu'un entend
2: j'écoute
0: ma
2: toujours.
0: Voix,
2: j'écoute
0: et ouvre la porte, j'entrerai chez lui, je souperai avec lui et lui avec moi. Voici, je me tiens à la porte et je frappe. Si quelqu'un, n'importe mon assoya qui tendait voir ça, et bien qu'il ouvre la porte là, il dit, m'a pas entré. M'a porté souper, moi, m'a porté provision, m'a souper avec. Et m'a fait entrer dans la communion ensemble avec vous. Assoya, quel que soit quand vous attendez, quel que soit quand vous connectez. Vous pouvez attendre à travers Radio Télé Shekina dans quatre coins pays d'Haïti. 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Parce que à Soya, c'est une soirée spéciale. À Soya, c'est la meilleure soirée. Pour être capable de vivre dans la vie. 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Il dit, voici, je me tiens à la porte. 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Parce que la Bible dit, mon fils, donne-moi ton cœur. 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C'est vous pour l'ouvrir. C'est vous pour dire, me voici. 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Moi, je voulais venir habiter avec vous. Il n'y a pas de passer. L'homme de Jésus la voix, c'est pour une visite docteur. On m'a dit de passer, il fait une étape avec et puis il aller. Non, il est venu pour rester. Il est venu pour le demeurer. 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C'est simplement que vous avez besoin de la porte là. 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Vous avez besoin d'accepter. Et quel que soit ça au besoin, quel que soit ça au tavelé, je vais entrer avec elle. Je vais entrer avec elle. 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Livlé. Habité. Livlé. 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Chaque mercredi soir, je vais bon Dieu action de grâce. 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Mercredi soir, comme ça. Dans l'église de Dieu à Saint-Louis du Nord. 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Il y a un groupe missionnaire qui est sorti à l'étranger. 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Doucement, tendrement, Jésus t'appelle. Vous appelez, vous et moi. Patiemment, Jésus attend le rebelle. Il vous attend, vous et moi. Venez, venez à moi. Travaillez, fatiguez, chargez. Venez à moi. Doucement, tendrement, Jésus t'appelle. Sa vie est pour vous et moi. 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Et puis l'entrée avec toute provision. L'entrée avec la grâce. 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
0: 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Il dit qu'on route qui paraît droit devant un homme, devant un monde. Mais à l'issue de route là, il dit qu'on n'a pas un trou, il dit qu'on n'a pas un danger la donne. Donc lorsqu'il y a un discernement, il faut, ouais, 5 ans avant, 10 ans avant, 15 ans avant, l'homme vient devant hein, avec un bagage et pour garder, il dit ça n'a pas de bon Dieu, ça n'a pas.

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Gagne opportunité. 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Porte la barre était ouverte pour tout temps. 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Donc, faut intelligent les opportunités à présenter.

0: 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Pas seulement pendant la prière là. 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C'est pour reposer sur vous. 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C'est pour l'esprit de l'Éternel reposer sur vous. C'est pour l'esprit de sagesse reposer sur vous. C'est pour l'esprit d'intelligence reposer sur vous. C'est pour l'esprit de conseil. C'est pour l'esprit de conseil. C'est pour l'esprit de force reposer sur vous. C'est pour l'esprit de connaissance reposer sur vous. 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Habitez. 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L'esprit de sagesse. L'esprit de sagesse. Reposez sous moi. 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

sais que Yahweh l'envoyait. 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